Le texte d'origine, c'est un cavalier législatif, selon les sages. Le gouvernement dit prendre acte de la décision du Conseil. Et puis 50% des cadres utilisent l'intelligence artificielle au travail, chiffre dévoilé par l'APEC. Il n'était que 35% il y a un an. Une utilisation essentiellement pour rédiger des mails ou des rapports. Voilà pour l'actu, merci d'être à notre écoute.

0: Bonjour à tous, il faut commencer à donner une perspective. Déclaration dans la soirée ce jeudi de Sébastien Lecornu. Le chef du gouvernement, accompagné de ses ministres, a dévoilé de nouvelles aides pour les Français face au prix du carburant. Aide grand rouleur doublée, elle passe à 100 euros. Les indemnités kilométriques pour les aides à domicile seront revalorisées. Et les aides pour les pêcheurs et les agriculteurs seront prolongées jusqu'en août. Coût total 1 milliard 200 millions d'euros, dont 710 millions d'euros pour ces nouvelles aides. Dans un contexte tendu pour les finances publiques, il faudra trouver des économies à faire, selon Roland Lescure, ministre de l'économie, invité du 20h de France 2.
1: Donc on sera à 1,2 milliard et on va redéployer. Évidemment, alors on va pas le faire la petite semaine, on va monter ce qu'on appelle un comité d'alerte sur les finances publiques au mois de juin. On aura l'occasion du coup de nous assurer, est-ce que nos prévisions de croissance sont encore justes ou pas, nos prévisions de recettes, nos prévisions de dépenses. On va actualiser la facture. On avait dit que c'était 6 milliards, et on va redéployer. Ça veut dire faire des économies ailleurs. La philosophie qu'on a eue, elle est très simple, c'est quand un ministère fait des aides, il doit trouver l'argent ailleurs dans son budget. On sait bien aujourd'hui que des économies, il va falloir en faire, parce que les aides d'aujourd'hui, si on les finance pas aujourd'hui, ce sera des impôts demain.
0: Le gouvernement qui annonce aussi rehausser le plafond de la prime carburant qui passe de 300 à 600 euros. L'actualité, c'est aussi cette arrestation au Portugal. La mère de famille accusée d'avoir abandonné ses deux enfants français sur le bord d'une route a été interpellée avec le beau-père dans le centre du pays. Ils étaient activement recherchés après la découverte de deux enfants de 4 et 5 ans tout seuls à 100 km au sud-ouest de Lisbonne. Une plainte déposée par la famille Bourbon des deux Siciles. Elle vise un média belge pour diffamation publique après un article pouvant atteindre indirectement Jordan Bardella, le compagnon de Maria Carolina. Les avocats de la famille dénoncent une atteinte à l'honneur et à la réputation. Et puis la France commémore les 25 ans de la loi Taubira. Une cérémonie était organisée à l'Élysée. En mai 2001, le pays est devenu le premier au monde à reconnaître la traite négrière comme crime contre l'humanité grâce à la députée Christiane Taubira. Merci d'être à notre écoute.

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Bonjour à tous. Les aides mois par mois, c'est fini. Le gouvernement donne plus de visibilité et prolonge les aides carburant jusqu'en août. Les nouvelles mesures ont été dévoilées ce jeudi soir. On peut noter que le dispositif d'aide forfaitaire est reconduit pour 3 mois supplémentaires. Les aides pour les pêcheurs, les agriculteurs et le secteur du BTP aussi reconduites jusqu'en août. Les taxis obtiennent un bonus écologique spécial de 5 500 € pour l'achat d'une voiture électrique dès le 1er octobre. C'est une crise mondiale, a assuré le Premier ministre Sébastien Lecornu. D'ailleurs, le marché du pétrole en zone rouge prochainement, l'Agence internationale de l'énergie alerte sur une possible pénurie de l'offre en juillet ou en août si le conflit ne se résout pas au Moyen-Orient. L'AIE évoque notamment le pic d'activité dans les déplacements l'été avec les départs en vacances. Le détroit d'Ormuz reste un point de passage essentiel pour le commerce de pétrole mondial, 1/5 du pétrole brut y transite. Airbus et Air France se pourvoient en cassation. Les deux groupes contestent la décision de la Cour d'appel de Paris qui les a condamnés pour homicide involontaire après le crash du vol Rio-Paris en 2009, 228 morts. En première instance, Airbus et Air France avaient été relaxés. Elle est soupçonnée d'avoir abandonné ses deux enfants au Portugal. La mère de famille en fuite a été arrêtée en fin de journée, selon la police portugaise. Un homme a aussi été interpellé. Deux enfants français de 4 et 5 ans avaient été retrouvés seuls sur une route au Portugal. Faut-il être ému par une œuvre littéraire ou artistique pour l'apprécier pleinement? Voilà le sujet d'Humanité, Littérature et Philosophie pour les élèves de terminale qui passent le bac en Amérique du Nord. Là-bas, les épreuves ont déjà commencé. 35 000 élèves ont choisi cette spécialité pour le bac. Dans l'Hexagone, les premières épreuves auront lieu le 15 juin. Et puis en foot, la finale de la Ligue des Champions, c'est samedi prochain. Et Ousmane Dembélé se veut rassurant après sa blessure. Ça va le faire, je n'ai pas de doute, a lancé le joueur du PSG. Le Paris Saint-Germain qui sera face à Arsenal, ce sera le 30 mai. Voilà pour l'actu, merci d'être à notre écoute.

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0: Johnny Hallyday, à l'instant sur Radio Mélodie. Merci de nous avoir choisis en ce vendredi matin. Il est 5h. Et c'est le moment de s'informer avec Margot Benabas. Bonjour.
1: Bonjour Quentin, bonjour à tous. Nouvelle visite ministérielle ce vendredi en Moselle. Après les ministres du Travail et de l'Égalité entre les femmes et les hommes hier, c'est le ministre de l'Éducation nationale qui se rend à Metz aujourd'hui. Édouard Geffray va visiter le collège Jean Rostand de la ville afin de mettre en lumière les actions menées pour favoriser la réussite et le bien-être des élèves. Le ministre déjeunera au réfectoire avec des élèves et parents engagés dans la vie de l'établissement. Il échangera ensuite avec des 6e et 4e sur la thématique du numérique responsable et de l'usage des écrans. L'emploi salarié a connu une baisse en Lorraine l'année dernière. L'URSSAF vient de publier son bilan de l'année 2025 concernant l'emploi dans la région. En Lorraine, comme dans le reste du pays, la tendance a été à la baisse avec un recul de 0,8% de l'emploi salarié sur un an. Ça représente 4570 postes en moins dans le privé. Presque tous les secteurs sont touchés et particulièrement l'industrie. L'hébergement restauration reste le seul secteur à créer de l'emploi sur un an, avec 180 postes supplémentaires en Lorraine. L'application de livraison de repas Uber Eats arrive à Phalsbourg. Dès aujourd'hui, vous pouvez vous faire livrer des plats d'une dizaine de restaurants partenaires. B&B Factory, chez Henriette, l'Orient Express, la Dolce Pizza, la Prima Casa Restaurant, McDonald's ou encore My Tacos Burger. Uber Eats continue ainsi de s'étendre en Moselle. L'application est notamment disponible à Beach, Creutzwald, Forbach, Frémin-Merlebach, Saint-Avold, Sarrebourg et Sarreguemines. Les pin-up auront droit à leur fête ce week-end à Saint-Avold. Samedi et dimanche, c'est la 2e édition du Pin-up Fest à l'Agora. Une trentaine d'exposants proposeront de la décoration rétro des années 50, des produits américains, du mobilier ou encore des stands d'habillement spécialisés. Il y aura des tatoueurs, un rassemblement de motos et véhicules anciens et de l'animation musicale. Samedi soir, l'élection de Miss Pin-up Grand Est sera proposée. Dimanche, ce sera au tour des hommes de défiler. Un mot de sport pour finir, c'est déjà le dernier week-end de compétition pour nos clubs de foot locaux en Régional 1. Pour la dernière journée de championnat, un beau derby est au programme entre l'Alsace-Bossue et la Moselle-Est. Les joueurs de Sarre-Union accueillent l'US Forbach pour terminer la saison en beauté samedi à 17h. À l'aller, les Forbachois s'étaient imposés 2-0 à la maison. Reipertswiller, de son côté, se déplace à Ilkirch. La saison est déjà terminée pour le Sarreguemines Football Club qui aurait dû affronter Hombourg ce week-end. C'est la fin de ce flash. Très belle journée à tous.
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1: Bonjour à vous tous. Bélier, un malentendu avec une personne de votre entourage à propos d'une histoire passée refait surface.
2: Taureau, il n'a rien de mieux que d'être en compagnie pour se changer les idées, alors foncez.
3: Gémeaux, la bonne humeur est telle que tous vous veulent à leur table. On se dispute autant votre présence que votre conversation.
4: Cancer, un manque d'entrain et d'enthousiasme est à noter. Aujourd'hui, les remords sont au programme.
5: Lion, vous vous sentez en forme, parfois même un petit peu trop.
6: Profitez d'une belle entente avec tout le monde.
7: Vierge, vous sentant un peu comme une éponge émotionnelle, vous irez vers les gens qui auront le sourire accroché au cœur.
8: Balance, oubliez le marathon et privilégiez une activité tranquille pour ne pas disperser vos énergies.
9: Scorpion, à force de miser sur la sécurité affective, vous risquerez d'étouffer votre moitié.
10: Relativisez et croyez en l'amour.
11: Sagittaire, vous ne tournerez pas autour du pot et serez clair sur vos intentions.
12: Vous aurez besoin d'aide familiale et amicale.
13: Capricorne, vous serez aux petits soins pour vos proches.
14: La bonne ambiance s'installera entre copains.
15: Verseau, bonne nouvelle, vous gagnez en bonne humeur et en sérénité.
16: Le moment est venu d'exprimer vos idées en toute confiance.
17: Poisson, soyez alerte car l'amour risque de vous tomber dessus.
18: Passez tous et toutes une excellente journée.
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0: Nous sommes aujourd'hui le vendredi 22 mai. Bonne fête aujourd'hui au Émile, au Rita ainsi qu'au Milou. Le dicton du jour, rosé de mai, verdier les prés.
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1: Merci d'écouter Radio Mélodie, 5h30, on s'informe, bonjour.
2: Bonjour à tous, 710 millions d'euros, voilà le montant des nouvelles aides annoncées par le gouvernement face au prix des carburants. Les aides restent ciblées pour les gros rouleurs et les professionnels, mais elles sont inscrites dans un temps long. Les aides pour les agriculteurs et les pêcheurs sont reconduites jusqu'en août, entre autres. Les taxis obtiennent un bonus écologique spécial de 5500 euros pour l'achat d'une voiture électrique dès le 1er octobre. C'est une crise mondiale, a assuré le Premier ministre Sébastien Lecornu. Je demande au gouvernement de faire sienne la proposition de loi visant à abroger le code noir. Déclaration signée Emmanuel Macron pendant la cérémonie de commémoration de la loi Taubira à l'Élysée ce jeudi soir. Le texte sera débattu à l'Assemblée le 28 mai prochain. En mai 2001, la France est devenue le premier pays au monde à reconnaître la traite négrière comme crime contre l'humanité grâce à la députée Christiane Taubira. La suppression des ZFE censurée par le Conseil constitutionnel. Les sages ont estimé que cette suppression des zones à faible l'émission n'avait pas de lien avec le texte de loi de simplification. La mesure votée à l'Assemblée est un cavalier législatif, selon le Conseil. 24 autres articles de la loi ont été abrogés. Donald Trump annonce l'envoi de 5000 militaires américains en Pologne. Plus tôt, le président des États-Unis assurait s'emparer de l'uranium enrichi de l'Iran. On n'en a pas besoin, on n'en veut pas, on le détruira probablement, assure Donald Trump, alors que les pourparlers pour une fin du conflit se poursuivent. Un coup de pression à deux balles. Réaction d'Alain Chabat à l'annonce de Canal+ de boycotter les acteurs qui ont signé une tribune contre Vincent Bolloré. Interrogé sur le sujet, l'acteur assure qu'il y avait plein de manières de réagir à ce truc-là. Ce groupe produit des films qui ne se ressemblent pas parce qu'il y a une vraie diversité dedans, précise Alain Chabat. Près de 600 professionnels du cinéma ont signé la tribune. Et puis en foot, la tension monte d'un cran alors que la finale de la Coupe de France se joue ce vendredi soir au Stade de France. Qui du RC Lens ou de l'OGC Nice va l'emporter cette année. Match à suivre à 21h. Voilà pour l'actu. Merci d'être à notre écoute.

Nous sommes aujourd'hui le vendredi 22 mai, 5h40. En ce 22 mai, c'est aujourd'hui la journée mondiale de la biodiversité. 22 mai 2015, il y a 11 ans à la radio, on écoutait ce très beau titre de Omi. C'était évidemment Cheerleader. Cheerleader, c'est la meilleure vente de l'album 2015 après être resté numéro 1 du top 50 pendant 10 semaines chez nous en France. Yeah, yeah. 22 mai 2001, il y a 25 ans en France, l'opération Pièce Jaune se présente comme une année record. 65 millions de francs ont été récoltés, ça fait 500 millions de pièces et 1500 tonnes de monnaie. Regardons les anniversaires du jour en ce 22 mai. Novak Djokovic fête aujourd'hui ses 39 ans et nous aurions fêté l'anniversaire de Charles Aznavour. Il nous a quittés en 2018. Oh.

0: Et si vous aussi vous fêtez votre anniversaire en ce 22 mai, joyeux anniversaire à vous.
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1: Amel Bent à l'instant sur Radio Mélodie, merci de nous avoir choisis, il est 6h. C'est le moment de s'informer avec toi Camille, bonjour.
2: Et bonjour Quentin, bonjour à tous.
1: Un supporter de foot allemand est décédé après la rencontre du week-end dernier entre Sarrebruck et Rostock.
2: Peu avant la fin du match, l'homme de 37 ans a chuté de la tribune visiteur. Selon les informations de la police sarroise, après plusieurs jours de soins intensifs dans la clinique de Sarrebruck, l'homme a succombé à ses blessures hier. Sur sa page Facebook, le club de Rostock a rendu hommage aux supporters. Une cagnotte a été créée pour sa famille. Ce matin, plus de 40 000 euros avaient déjà été récoltés.
1: Les prévisions de température continuent de grimper dans la région.
2: D'après les dernières prévisions de Météo Grand Est, les températures vont être de plus en plus élevé jour après jour jusqu'à la semaine prochaine. Le prévisionniste prévoit jusqu'à 27 degrés à l'ombre en Alsace-Lorraine aujourd'hui, 28 degrés demain, 30 degrés dimanche et ce n'est pas terminé. 31 sont prévus au maximum à l'ombre lundi, 32 mardi et même 33 mercredi. Pas d'épisode de canicule pour le moment, les températures devraient descendre en dessous de 20 degrés la nuit.
1: Les agglomérations de Forbach et Frémin-Merlebach veulent aider leurs habitants à arrêter de fumer ou de vapoter.
2: On fume plus en Moselle que dans le reste de la région et du pays. Face à ce constat, la communauté d'agglomération de Forbach et la communauté de communes de Frémin-Merlebach lancent le dispositif Territoire sans tabac. Il permet aux 103 000 habitants d'accéder gratuitement à l'application Quit.
3: Quit est une application qui aide les gens à arrêter de fumer ou de vapoter pour de bon.
4: Geoffrey Crête, c'est le président et cofondateur de l'application strasbourgeoise Quit. Elle propose une approche ludique et efficace pour en finir avec le tabac.
3: Il va y avoir toute une partie très ludique qui va vous expliquer ce qui se passe dans votre corps, dans votre cerveau, dans vos poumons quand vous arrêtez de fumer de façon très positive. Il y a un accès à un coach, donc vous pouvez écrire à une personne qui vous répond assez rapidement sur tous les sujets que vous aurez. Et un petit outil qui va vous servir quand vous aurez envie de fumer. Donc vous allez lancer l'application, quand une envie de fumer arrivera. Il y a un petit bouton « J'ai envie de fumer », vous appuyerez dessus et on va vous proposer un ensemble de stratégies pour faire autre chose que fumer à ce moment-là.
4: L'application a une partie gratuite et une partie payante. Pour les habitants des agglos de Forbach et Frémin-Merlebach, tout est gratuit. Il suffit de se rendre sur la plateforme Territoire sans tabac et de renseigner son code postal. Une initiative portée par les deux collectivités et leurs présidents Laurent Muller et Jean-Claude Haine.
5: Parce qu'on a une population beaucoup plus importante que la moyenne nationale régionale qui fume ici et notamment chez les jeunes sur la tranche d'âge 18-30 ans.
6: Pour notre collectivité, c'est 4 200 euros. Pour Frémin-Merlebach, c'est un peu moins parce que c'est calculé en fonction de la population, c'est 1 800 euros. Mais je pense que c'est 4 200 euros qui sont bien investis et qui vont servir, je l'espère, pour beaucoup de notre population.
4: Ce partenariat est le premier en France avec des collectivités pour l'application Quit. Le mois prochain, le dispositif sera étendu à de nouveaux territoires, celui de Saint-Avold, le Warn ou encore le district urbain de Folquemont.
1: Margot Benabas. Après Forbach ou encore Sarreguemines, les parcours du cœur sont organisés samedi à Vosvillers.
2: Un parcours de marche de 7 km sera proposé au départ de la salle des sports entre 9h et 11h. Il sera animé par les pompiers de Vosvillers, un coach sportif ainsi qu'un kinésithérapeute afin d'allier activité physique, conseil et sécurité. Une participation de 3 euros sera demandée et intégralement reversée à la Fédération française de cardiologie.
1: Les joueuses de Metz Handball vont tenter de décrocher leur 14e Coupe de France ce week-end.
2: Et les Dragons affrontent Dijon ce dimanche à Bercy à l'occasion de la finale de Coupe de France de handball. Les joueuses d'Emmanuel Maillonnade ont remporté les 4 dernières et ne comptent pas laisser le trophée à leurs adversaires. Après ça, il reste 2 matchs de championnat pour Metz Handball et surtout le Final Four de Ligue des Champions.
1: Merci Camille, à tout de suite.
2: À tout de suite.
1: La météo pour la journée d'aujourd'hui. Le soleil se montrera généreux tout au long de la journée avec 24 degrés attendus tout à l'heure sur le thermomètre. La météo pour demain samedi, une belle journée sous une chaleur devenant encore un peu plus intense entre 9 et 12 degrés le matin, entre 27 et 29 demain après-midi.
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Tout va bien en ce moment sur les routes du secteur. Si jamais la situation venait à changer, si vous êtes témoin de quelque chose, comme d'habitude, vous nous prévenez ici au standard de la radio 03 87 98 29 29.

0: Les stations-service les moins chères, le diesel est affiché au prix de 2,05€ dans les stations Intermarché de Sarreguemines et Carrefour de Grosbly. Pour le samplon 95-10, 1,99€ affiché dans les stations Total de Forbach et Sarreguemines.
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0: Rihanna, à l'instant, sur Radio Mélodie. Une star en cache une autre, comme on dit. Bonjour Camille Bassin.
1: Bonjour Quentin, bonjour à tous.
0: Ça va?
1: Quelle introduction.
0: Mais t'as vu ça?
1: Merci.
0: Mais de rien.
1: Et ça colle très bien avec mon info inutile de ce matin. Puisque je vous parle de Mireille Mathieu.
0: Ah bah oui.
1: Eh bien cette star-là, elle n'a pas d'humour. Voilà ce que je peux vous dire.
0: Mireille Mathieu n'a pas d'humour.
1: Mireille Mathieu n'a pas d'humour. Voilà, dans le Finistère, la brasserie de l'imprimerie s'amuse à donner des noms marrants à ses bières, notamment en détournant le nom des célébrités. Et là, ils ont lancé la bière Mireille Mafieux. Une bière brune en référence à la chanteuse avec une étiquette la représentant avec sa mythique coupe au bol. Eh bien, il se retrouve devant la justice. Voilà, les avocats ont envoyé un courrier très clair à la brasserie. Stoppez immédiatement l'exploitation du nom Mireille Mathieu, retirez les bouteilles de la vente et détruisez les stocks restants.
0: Mais ils sont fous.
1: Et du coup, bah voilà, la chanteuse évoque un préjudice patrimonial et moral. Et donc du coup, ils se sont exécutés parce qu'il faut savoir qu'ils avaient déjà écopé d'une amende il y a quelques années pour avoir créé une bière John Lennon au citron. Et donc ils avaient également été attaqués par la femme de John Lennon sur cette bière. Moi, je trouve que c'est n'importe quoi.
0: Bah,
1: j'adorerais
0: oui.
1: avoir une bière à mon nom. Enfin, vraiment, c'est une brasserie que je veux créer.
0: Et comment elle s'appellerait la tienne?
1: Ah mince, j'y ai pas réfléchi encore. Et surtout, laquelle ça, enfin, ça serait quoi? Une blonde, une rousse, une brune, je sais
0: bah,
1: pas.
0: Bah, t'es brune, donc
1: ouais,
0: je dirais
1: j'aime
0: une.
1: J'aime pas la bière brune. Alors,
0: tu préfères la blonde?
1: Je préfère la blonde,
0: bon, alors,
1: la ambrée,
0: blonde.
1: La triple, tout ce que tu veux,
0: ouais.
1: sauf la brune.
0: Bon.
1: Donc,
0: On l'appellerait la Kaminamina et.
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1: Bonjour à vous tous. Bélier, un malentendu avec une personne de votre entourage à propos d'une histoire passée refait surface.
2: Taureau, il n'y a rien de mieux que d'être en compagnie pour se changer les idées, alors foncez.
3: Gémeaux, la bonne humeur est telle que tous vous veulent à leur table. On se dispute autant votre présence que votre conversation.
4: Cancer, un manque d'entrain et d'enthousiasme est à noter. Aujourd'hui, les remords sont au programme.
5: Lion, vous vous sentez en forme, parfois même un petit peu trop. Profitez d'une belle entente avec tout le monde.
6: Vierge, vous sentez un peu comme une éponge émotionnelle, vous irez vers les gens qui auront le sourire accroché au cœur.
7: Balance, oubliez le marathon et privilégiez une activité tranquille pour ne pas disperser vos énergies.
8: Scorpion, à force de miser sur la sécurité affective, vous risquerez d'étouffer votre moitié.
9: Relativisez et croyez en l'amour.
10: Sagittaire, vous ne tournerez pas autour du pot et serez clair sur vos intentions.
11: Vous aurez besoin d'aide familiale et amicale.
12: Capricorne, vous serez aux petits soins pour vos proches.
13: La bonne ambiance s'installera entre copains.
14: Verseau, bonne nouvelle, vous gagnez en bonne humeur et en sérénité.
15: Le moment est venu d'exprimer vos idées en toute confiance.
16: Poisson, soyez alerte car l'amour risque de vous tomber dessus.
17: Passez tous et toutes une excellente journée.
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0: Cookie Dingler. À l'instant sur Radio Mélodie, on se dirige du côté de Bousbach puisqu'il y a ce dimanche un vide-grenier. Voilà, il va faire beau, aller chiner, pourquoi pas du côté de Bousbach, ça se passe à l'espace loisir. C'est de 6h à 16h, voilà, c'est la famille Lorraine de Bousbach qui organise ce grand vide-grenier avec restauration et buvette sur place, de quoi passer un bon moment si vous êtes amateur justement de ce genre d'événement.
1: Et puis là, comme tu l'as dit, il va faire super beau, donc vous pourrez vraiment vous promener, prendre votre temps pour faire de bonnes affaires.
0: Toutes les infos sur radiomélodie.com dans l'onglet agenda avec évidemment d'autres idées de sortie.
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0: 6h30, vendredi 22 mai, on s'informe. Bonjour.
3: Bonjour à tous. Il faut commencer à donner une perspective. La déclaration hier de Sébastien Lecornu, le chef du gouvernement accompagné de ses ministres, a dévoilé de nouvelles aides pour les Français face au prix du carburant. Aide grand rouleur doublée, elle passe à 100 euros. Les indemnités kilométriques pour les aides à domicile seront revalorisées. Les aides pour les pêcheurs et les agriculteurs sont prolongées jusqu'en août. Coût total du dispositif, 1 milliard 200 millions d'euros, dont 710 millions d'euros supplémentaires. Enfin, le gouvernement a demandé aux entreprises qui le souhaitent de verser une prime carburant défiscalisée pour soutenir leurs salariés. Le retour des ZFE. Le Conseil constitutionnel a retoqué hier la suppression des zones à faible émission dans le cadre de la loi de simplification économique. Les sages ont estimé que cette mesure n'avait pas assez de lien avec le texte initial. Autre mesure supprimée, la remise en cause du principe de zéro artificialisation nette. Les deux enfants français retrouvés sur le bord d'une route au Portugal, leur mère et un homme âgé de 55 ans ont été interpellés hier. Ils ont été retrouvés à Fatima, dans le centre du pays. Ces deux jeunes mineurs de 4 et 5 ans ont été pris en charge par les autorités locales et vont être récupérés par les services diplomatiques français. La fronde contre Vincent Bolloré prend de l'ampleur dans le monde du cinéma. Selon le collectif Zappé Bolloré, plus de 3400 professionnels du secteur ont désormais signé la tribune qui dénonce l'emprise de l'extrême droite sur le cinéma via Canal+. Parmi les nouveaux signataires, Javier Bardem ou encore Marc Ruffalo. SpaceX reporte le lancement de la dernière version de sa fusée géante Starship en cause des problèmes de dernière minute, semble-t-il. Ce vol test est très attendu avant l'entrée en bourse de l'entreprise aérospatiale d'Elon Musk. La société a déclaré qu'elle tenterait à nouveau de faire décoller sa fusée aujourd'hui. Et puis, coup de chaud, les températures grimpent en France depuis hier et pour plusieurs jours en cause un dôme de chaleur qui s'est installé dans le pays. Il s'agit d'une remontée d'air chaud en provenance du Maghreb. L'ensemble du territoire est impacté. Excellent début de journée à tous.
0: On va parler musique d'ici quelques instants et on va parler du grand retour de Zazie.
1: Ok.
0: Voilà, puisque ça fait un moment qu'on n'avait pas eu de titre inédit de notre Zazie nationale. À ne pas confondre avec Zizou, évidemment.
1: National également.
0: National également. Ce nouveau titre qui est sorti ce matin s'appelle Peu importe. J'ai envie de te faire écouter pour l'instant que l'instru, parce que l'instru est incroyable.
1: D'accord.
0: Ça, c'est la version instrumentale de la... Bon, il y a une légère voix de Zazie. Mais je peux te dire que le titre, qui s'appelle Peu importe, est plutôt sympa. On en parle dans quelques minutes, 6h32.
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0: On parle ce matin du grand retour de Zazie avec ce nouveau titre, il s'appelle Peu importe, il est sorti aujourd'hui et Zazie signe une chanson qui cache un message bien plus profond qu'il n'y paraît. Alors j'ai passé un petit extrait de l'instrumental tout à l'heure, c'est un peu électro, on est d'accord ?
1: Instrumental qui a été fait selon ce qu'on a pu trouver par un ex-membre d'Indochine.
0: Exactement, un habillage électro assez entraînant et sur cet instru, Zazie dresse un constat très actuel sur notre manière de vivre ensemble dans une société où la comparaison permanente finit souvent par prendre le dessus. Le morceau s'ouvre sur des situations du quotidien dans lesquelles tout le monde peut se reconnaître, des petits conflits, des irritations presque anodines, des moments où la patience semble manquer pour un rien. Et derrière cette apparente légèreté, Zazie élargit rapidement le propos et pointe une société où la comparaison permanente finit par abîmer les relations humaines. Une époque où l'on regarde constamment ce que possède l'autre en oubliant parfois d'apprécier ce que l'on a déjà. On est d'accord sur ce constat.
1: Oui, c'est vrai que le constat, il est plutôt juste.
0: En quelques mots, Zazie renverse totalement le regard. Elle rappelle que chacun imagine souvent la vie des autres plus belle que la sienne, alors que tout le monde nourrit finalement les mêmes doutes, les mêmes envies et les mêmes frustrations. Ce qui rend la chanson touchante, c'est l'absence aussi de posture, puisque Zazie ne donne pas de leçons. Elle s'inclut elle-même dans ses contradictions humaines, consciente de nos jalousies, de nos excès et cette tendance à vouloir toujours regarder ailleurs. Et malgré tout cela, peu importe, garde donc une idée simple en ligne de mire au milieu des bruits et des tensions. Il reste encore une envie sincère de voir l'amour et l'humanité reprendre un peu de place. Voici le nouveau titre de Zazie, il s'appelle Peu importe.

0: 6h45, on s'informe.
1: Le supporter de l'équipe de foot de Rostock, blessé lors du match du week-end dernier à Sarrebruck, a succombé à ses blessures. Il avait été grièvement blessé après une chute de la tribune visiteur. Après les ministres du Travail et de l'Égalité entre les femmes et les hommes hier, c'est le ministre de l'Éducation nationale qui se rend à Metz aujourd'hui. Édouard Geffray va visiter le collège Jean Rostand de la ville afin de mettre en lumière les actions menées pour favoriser la réussite et le bien-être des élèves. Un feu de forêt a été simulé sur la commune de Lutzelbourg. Une centaine de pompiers ont été mobilisés afin de tester la coordination entre les secours.
0: Et nous avons assisté à cet entraînement. Reportage à découvrir tout à l'heure. Il sera 7h.
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0: Et juste avant 7h, on va vous offrir la box du Grand Réveil.
1: Avec à l'intérieur plein de bonnes choses pour votre petit déjeuner.
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0: Allez, vous avez reconnu l'artiste ou le titre de cette chanson. On vous attend maintenant au standard 03 87 98 29 29.
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0: Renaud, à l'instant sur Radio Mélodie, on se dirige ce matin du côté de Vouzvillers avec Graziella. Bonjour.
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2: Bonjour Graziella, on joue ensemble pour gagner la box du Grand Réveil. Ce matin, un extrait au cas où à reconnaître, c'était ça.

0: Graziella nous a appelé sans conviction ce matin. On écoute votre réponse.
1: William Scheller.
2: Exactement, avec le
1: carnet.
2: Mais oui, bah, c'était ça.
0: Je suis pas sûre.
2: Le carnet à

0: Pour la petite histoire, Radila, il faut savoir que donc Quentin me teste souvent sur le Melody Quiz avant qu'on joue. Et donc quand il a passé le Blind Test Kazoo, je l'ai regardé avec une tête bizarre. Il m'a dit, c'est l'artiste que tu trouves jamais au Melody Quiz. J'ai fait, ah c'est William Scheller. Donc vous voyez, j'avais pas plus de conviction que vous ce matin.
1: William Scheller, mais le titre n'est pas.
2: Ouais, c'est une vieille chanson, disons ça.
1: Oui, c'est une vieille chanson.
2: Bon, bah, en tout cas c'est gagné, bravo Gradiela.
1: Merci à vous.
2: Très belle journée, profitez bien du soleil, à très
1: merci
2: vite.
1: Merci beaucoup, merci. Bonne journée à vous aussi.
2: Au revoir.
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2: Nous sommes vendredi. Au revoir.
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2: Nous sommes vendredi le 22 mai. Il

0: Il s'agit de deux hommes et une femme animateurs âgés d'entre 30 et 51 ans. L'effet commis concernerait une vingtaine d'enfants.
1: Nouvelle visite ministérielle ce vendredi en Moselle.
0: Après les ministres du Travail et de l'Égalité entre les femmes et les hommes hier, c'est le ministre de l'Éducation nationale qui se rend à Metz aujourd'hui. Édouard Geffray va visiter le collège Jean Rostand de la ville afin de mettre en lumière les actions menées pour favoriser la réussite et le bien-être des élèves. Le ministre déjeunera au réfectoire avec des élèves et parents engagé dans la vie de l'établissement. Il échangera ensuite avec des 6e et 4e sur la thématique du numérique responsable et de l'usage des écrans.
1: Un exercice de feu de forêt grandeur nature a été réalisé par les pompiers du SDIS de la Moselle.
0: Un feu de forêt a été simulé sur la commune de Lutzelbourg. Deux groupes mosellans, un de Meurthe-et-Moselle et un autre du Bas-Rhin, ont été mobilisés, appuyés par des moyens d'alimentation des pompiers sarrois. Nous avons suivi cet exercice avec le capitaine Girardin, membre du comité de pilotage de feu de forêt au SDIS de la Moselle.
2: Le rendez-vous incontournable, ce sera effectivement que le feu jamais ne dépasse la départementale 98A.
3: Après le départ du feu de forêt près du château de Lutzelbourg, les pompiers n'hésitent pas à employer les gros moyens.
4: La vallée qu'on voit là en face de nous, là, elle est en train de brûler. Donc il y a les moyens terrestres sont sur le flanc gauche et là le flanc droit, il n'y a pas de moyens pompiers terrestres. Donc c'est pour ça qu'on va faire intervenir l'avion sur le flanc droit. Et le feu, il est en train de venir vers nous, vers le château.
3: Un hélicoptère Dragon de la sécurité civile survole les lieux avant la venue de l'avion bombardier d'eau.
5: Il fait une reconnaissance sur le contour du feu et après quand l'avion va venir, lui va se stabiliser et c'est lui qui va donner les consignes à l'avion. Bah écoute, il faudrait qu'il tape sur le flanc gauche et qu'il coordonne les moyens aériens.
4: Ah, ça veut dire que ça va cracher. Donc les hommes qui sont en bas, on sait qu'on doit se mettre en sécurité.
3: Une fois que le Dash a vidé ses quatre soutes, les forces terrestres interviennent sur l'autre flanc.
5: On va faire une ligne, ce qu'on appelle une ligne d'appui, c'est-à-dire qu'on va mettre tous nos moyens qui sont présents, moyens feu de forêt, on va les mettre au bord de la route, on va mettre un camion un derrière l'autre, on va stopper le feu à cet endroit-là.
3: L'objectif est d'entraîner les sapeurs-pompiers sur l'exercice des feux de forêt, selon le directeur du SDIS, Fabien Didier.
6: On n'est pas encore dans un risque immédiat, mais notre collaboration, puisque on envoie des renforts dans le sud de la France chaque année, doit nous servir aussi maintenant à nous préparer sur... Demain, qu'est-ce qui se passe chez nous ?
3: Cet exercice de plus de 2 heures a mobilisé plus d'une centaine de pompiers et une cinquantaine de véhicules de 3 départements.
1: Un reportage de Lucas Michels. L'agglomération de Sarreguemines, récompensée pour son engagement pour la nature.
0: La CASC a obtenu le diplôme Territoire engagé pour la nature qui vient saluer son engagement en faveur de la biodiversité et de la protection de l'environnement. Parmi les mesures concrètes mises en place, on peut citer l'installation de nichoirs, la plantation de haies en bordure des pistes cyclables ou encore le passage au zéro phyto sur tout le territoire. Ce diplôme vient s'ajouter au label de Libellule et territoire à croissance verte et à énergie positive déjà obtenu par l'agglo.
1: Les pin-up auront droit à leur fête ce week-end à Saint-Avold.
0: Samedi et dimanche, c'est la 2e édition du Pin-up Fest à l'Agora. Une trentaine d'exposants proposeront de la décoration rétro des années 50, des produits américains, du mobilier ou encore des stands d'habillement spécialisés. Il y aura des tatoueurs, un rassemblement de motos et véhicules anciens et de l'animation musicale. Samedi soir, l'élection de Miss Pin-up Grand Est sera proposé. Dimanche, ce sera au tour des hommes de défiler. L'entrée coûte 2 euros pour les adultes, 8 euros pour l'élection.
1: Merci beaucoup Camille, à tout de suite.
0: À tout de suite.
1: La météo pour la journée d'aujourd'hui, du ciel bleu, du soleil,
0: de la chaleur,
1: des oiseaux qui chantent. Voilà, c'est l'été. 24 degrés sur le thermomètre attendu cet après-midi. C'est une belle journée qui nous attend pour demain samedi. On prend les mêmes, on recommence. Quoique les températures seront un peu plus élevées, entre 9 et 12 degrés le matin, entre 27 et 29 demain après-midi.
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0: De quoi on va parler d'ici quelques minutes?
1: Ce samedi, c'est la 22e édition de la Nuit européenne des musées. Il y a plein d'événements à faire dans la région et donc on vous donnera quelques idées de sorties.
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0: tout va bien en ce moment sur les routes du secteur. Si jamais la situation venait à changer, si vous êtes témoin de quelque chose, vous nous prévenez ici au standard.
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0: Les stations-service les moins chères, le diesel est affiché au prix de 2,05€. Station Intermarché Sarreguemines, Carrefour à Grosblie. Le sans-plomb 95-10 est affiché au prix d'€1,99 dans les stations Total de Sarreguemines et Forbach.
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0: samedi aura lieu la 22e édition de la Nuit européenne des musées.
1: Lors de cet événement, la plupart des sites culturels du territoire ouvriront leurs portes en début de soirée et jusqu'à minuit. Entre visites nocturnes et animations, voici un aperçu du programme.
2: Dès la tombée de la nuit, vous pourrez accéder gratuitement à de nombreux musées pour les découvrir ou redécouvrir de façon inédite. L'occasion par exemple d'arpenter les couloirs de la citadelle de Beach de façon nocturne. Le musée de la faïence à Sarreguemines dévoilera pour l'occasion sa nouvelle exposition « Les fabuleux destins de l'usine 4 ». Une expérience à vivre aussi au Moulin de la Blise avec la possibilité pour les visiteurs de suivre les traces laissées par la faïencerie dans le paysage sarreguminois. L'accès aux deux sites se fera dès 18h. À Petite-Rosselle, vous pourrez marcher dans les pas des mineurs au parc Explore Vindel. Dès 19h, il sera possible de visiter le musée Les Mineurs, puis les galeries de la mine Vindel à la lumière d'une lampe de poche. Ensuite, rendez-vous à 20h au sein du même musée pour le concert de l'ensemble Nistna, dont la musique s'inspire d'Asie du Sud-Est. Le site verrier de Meisenthal accueillera quant à lui une artiste verrière qui réalisera en direct des œuvres inspirées des végétaux. D'autres démonstrations de souffleurs de verre vous attendront sur place. Le musée sera ouvert de 17h à 23h, permettant la découverte du nouveau parcours de visite. Ce samedi 23 mai, d'autres activités et visites nocturnes vous attendront de façon gratuite au musée du Pays de Sarrebourg, au moulin d'Eschviller à Volminster ou encore au musée Lalique à Wingen-sur-Moder.
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1: Vendredi matin, bonjour Thierry.
2: Salut Quentin, bonjour à vous tous. Vendredi matin, on va faire du poisson. On va faire une minute de thon et chèvre au basilic. Pour cela, on prend du thon qu'on coupe en cubes de 3 cm. On y met une petite marinade, sel, poivre, huile d'olive, citron. On laisse mariner 5 minutes. Ensuite, ce thon, on le pose sur un fond de fouettage avec, qui est déjà cuit évidemment, avec une compotée d'oignons nouveaux. On met le thon, on met un cube ou deux de chèvre, un bon coup de moule à un poivre, une tomate confite et on met ça au four 3 à 4 minutes. Le thon sera mi-cuit, le chèvre sera légèrement fondu. Voilà. Vous servez ça tel quel avec une petite salade mesclun, ce sera parfait. Une minute de thon et chèvre, régalez-vous les enfants.
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1: 7h44 à la une de l'actualité.
4: Le supporter de l'équipe de foot de Rostock, blessé lors du match du week-end dernier à Sarrebruck, a succombé à ses blessures. Il avait été grièvement blessé après une chute de la tribune visiteur. Le club a créé une cagnotte pour venir en aide à sa famille. L'emploi salarié a connu une baisse en Lorraine l'année dernière. Selon le dernier bilan de l'URSSAF, 4570 postes ont été supprimés sur un an dans le privé. Les agglomérations de Forbach et Frémin-Merlebach veulent encourager les habitants du territoire à arrêter de fumer. Un partenariat avec l'application Quit a été lancé pour y parvenir.
1: Alors comment ça fonctionne? On a rencontré le cofondateur de cette application alsacienne. Reportage à découvrir à 8h.
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1: 7h54, c'est le moment de jouer au Melody Quiz en ce vendredi matin, direction Bettevillers. Bonjour Noémie.
2: Bonjour Radio Mélodie, bonjour
3: tout le monde. Comment ça va Noémie ce matin?
2: Très bien, avec le soleil et avec vous, donc parfait.
3: Ça fait plaisir en tout cas d'avoir cette belle météo qui s'annonce pour ce week-end. Et on espère, Noémie, embellir votre journée avec un beau chèque ce matin puisqu'on va jouer au Melody Quiz. Vous allez avoir 40 secondes pour découvrir un maximum de titres et d'artistes. Je vous rappelle que des petites chansons bonus se cachent dans ce Melody Quiz. Si vous nous donnez l'artiste et le titre, ça peut faire grimper la cagnotte puisqu'on multiplie par 2 ou par 3. Notre candidat d'hier, par exemple, a eu la chanson Compte Triple, ce qui rajoute tout de suite 60€ dans la cagnotte.
2: Oui.
3: Ça peut aider.
2: Oui.
3: Je vous propose ce matin de jouer avec les chansons composées par Jean-Jacques Goldman. Ou alors, vous pouvez choisir le thème mystère. Donc évidemment, ça ne sera pas des chansons chantées par Jean-Jacques Goldman, mais composées pour d'autres artistes par Jean-Jacques Goldman.
2: Thème mystère.
3: Derrière le thème mystère se cachent les chanteurs ou chanteuses actifs après 70 ans.
2: Oula.
3: Donc les chansons sont pas forcément celles qu'ils ont sorties
1: récemment,
3: après un certain âge, mais ils ont continué en tout cas à tourner, à faire de la scène après 70 ans.
2: D'accord.
3: Pas de réforme des retraites de ce côté-là.
1: J'ai failli donner un exemple, mais du coup, je vais me taire.
3: Oui.
1: Ne sait-on jamais.
3: Ne sait-on jamais.
1: 40 secondes. Est-ce que vous êtes prête, ma chère Noémie?
2: Oui, on va essayer.
1: Alors on y va. C'est parti. Bonne chance.

0: serait tout. Ah, ça, c'est Charles Trenet. Je dis oui.
1: Laissez brûler les petits papiers.
0: C'est une aussi, non, je vois. Charles Aznavour. Ah, c'est un carnage.
2: Aïe, aïe, aïe, aïe, aïe, aïe.
3: Ah, on aurait peut-être dû choisir les chansons composées par Jean-Jacques Goldman.
0: Ah ouais, franchement, oui, là, j'ai pas eu de chance.
3: C'est dommage parce qu'il y a des titres, c'était vraiment dit dans l'extrait, donc vous auriez pu tenter des choses, même si vous connaissiez pas.
0: C'était difficile.
2: On va corriger. Tout au début, c'était Bob Dylan avec Mr. Tambourine Man.
4: Hey, Mr. Tambourine Man, play a song for me.
3: Pas la plus facile, je vous l'accorde.
0: Non.
2: Bon. Ensuite, c'était Annie Cordy.
0: Ah, Cordy, mais oui, le diable.
2: La bonne du curé pour le titre.
0: Ah, la bonne du curé.
2: Ensuite, Je suis malade.
3: Il le disait.
0: C'est
2: Serge. Serge Lama.
0: Ah, Lama, bah oui.
2: Ah oui. Ensuite, Diana Ross, on a passé Baby Love. Et là, plein de convictions, vous dites Charles Trenet alors que c'est Pierre Perret.
0: Ah merde, Pierre Perret.
3: Mais voyons,
2: le dur, les noms d'oiseaux, voyons.
3: On dit zut, flûte.
2: Le zizi est juste, en revanche, ça fait un point.
0: Ah, au moins un point.
2: On a passé les petits papiers, c'était Régine. Ensuite... Pareil, plein de convictions, vous dites Charles Aznavour alors que c'est Julio Iglesias.
4: Vous les femmes.
0: Ouais, vous les femmes.
2: Ouais, vous les femmes, le titre c'est Pauvre diable, entre parenthèses, vous les femmes. Ensuite, on avait Bonnie Tyler.

0: Et ensuite, on a eu vraiment un micro-extrait de Jacques Dutronc. C'était les cactus. Bon, bon, bon, bon, bon. Effectivement, c'était peut-être pas la meilleure thématique pour vous ce matin.
1: 10 euros donc remportés ce matin, Noémie, grâce aux Zizi. C'est quand même assez marrant que le seul point marqué, ça soit sur cette chanson. Voilà. Prenez comme vous voulez.
2: C'est bien, c'est mieux que rien, c'est
1: ça. Bon, en tout cas, ça nous a fait plaisir de jouer avec vous, Noémie, quand même.
2: Ben,
1: j'espère
2: aussi,
1: que vous reviendrez.
2: Oui, on retentera quand je pourrai la prochaine.
0: Mais oui, et puis peut-être que le thème sera
1: plus
0: favorable pour vous. On vous souhaite de passer un bon week-end.
2: Merci à vous aussi.
0: Et
2: merci
0: à très
2: pour
0: vite.
2: Votre. Je vous écoute tous les jours. Hein. Bonne journée.
0: Merci, Noémie. Au revoir.
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0: Vendredi 22 mai. Il est 8h01, on s'informe. Camille, Gabriel Attal devrait officialiser sa candidature à la présidentielle aujourd'hui.
1: L'ex-premier ministre est en déplacement dans l'Aveyron aujourd'hui. La semaine dernière, le Conseil national de Renaissance l'a désigné comme son candidat pour 2027. Il devrait donc officialiser la nouvelle dans une prise de parole très scénarisée dans la campagne aveyronnaise. Les livrets A n'attirent plus. Cette solution de placement a enregistré son pire mois d'avril depuis 2009. Les livrets de développement durable et solidaire auto-identique à celui du livret A ont notamment vu les retraits excéder les dépôts de 250 millions d'euros en avril. Au total, près de 5 milliards d'euros se sont évaporés de ces deux produits d'épargne depuis le début de l'année, le montant le plus important en 18 ans.
0: Un supporter de foot allemand est décédé après la rencontre du week-end dernier entre Sarrebruck et Rostock.
1: Peu avant la fin du match, l'homme de 37 ans a chuté de la tribune visiteur. Selon les informations de la police sarroise, après plusieurs jours de soins intensifs dans la clinique de Sarrebruck, l'homme a succombé à ses blessures hier. Sur sa page Facebook, le club de Rostock a rendu hommage aux supporters. Une cagnotte a été créée pour sa famille. Ce matin, plus de 40 000 euros avaient déjà été récoltés.
0: L'emploi salarié a connu une baisse en Lorraine l'année dernière.
1: L'URSSAF vient de publier son bilan de l'année 2025 concernant l'emploi dans la région. En Lorraine, comme dans le reste du pays, la tendance a été à la baisse avec un recul de 0,8% de l'emploi salarié sur un an. Ça représente 4 570 postes en moins dans le privé. Presque tous les secteurs sont touchés, et particulièrement l'industrie. L'hébergement-restauration reste le seul secteur à créer de l'emploi sur un an avec 180 postes supplémentaires en Lorraine.
0: Les agglomérations de Forbach et Frémin-Merlebach veulent aider leurs habitants à arrêter de fumer ou de vapoter.
1: On fume plus en Moselle-Est que dans le reste de la région et du pays. Face à ce constat, la communauté d'agglomération de Forbach et la communauté de communes de Frémin-Merlebach lancent le dispositif Territoire sans tabac. Il permet aux 103 000 habitants d'accéder gratuitement à l'application Quit.
2: Quit est une application qui aide les gens à arrêter de fumer ou de vapoter pour de bon.
3: Geoffrey Kretz est le président et cofondateur de l'application strasbourgeoise Quit. Elle propose une approche ludique et efficace pour en finir avec le tabac.
2: Il va y avoir toute une partie très ludique qui va vous expliquer ce qui se passe dans votre corps, dans votre cerveau, dans vos poumons quand vous arrêtez de fumer de façon très positive. Il y a un accès à un coach, donc vous pouvez écrire à une personne qui vous répond assez rapidement sur tous les sujets que vous aurez. Et un petit outil qui va vous servir quand vous aurez envie de fumer. Donc vous allez lancer l'application, quand une envie de fumer arrivera. Il y a un petit bouton « J'ai envie de fumer », vous appuyerez dessus et on va vous proposer un ensemble de stratégies pour faire autre chose que fumer à ce moment-là.
3: L'application a une partie gratuite et une partie payante. Pour les habitants des agglos de Forbach et Frémin-Merlebach, tout est gratuit. Il suffit de se rendre sur la plateforme Territoire sans tabac et de renseigner son code postal. Une initiative portée par les deux collectivités et leurs présidents Laurent Muller et Jean-Claude Haine.
4: Parce qu'on a une population beaucoup plus importante que la moyenne nationale régionale qui fume ici, et notamment chez les jeunes sur la tranche d'âge 18-30 ans.
5: Pour notre collectivité, c'est 4 200 euros. Pour Frémin-Merlebach, c'est un peu moins parce que c'est calculé en fonction de la population, c'est 1 800 euros. Mais je pense que c'est 4 200 euros qui sont bien investis et qui vont servir, je l'espère, pour beaucoup de notre population.
3: Ce partenariat est le premier en France avec des collectivités pour l'application Quit. Le mois prochain, le dispositif sera étendu à de nouveaux territoires, celui de Saint-Avold, le Varnes ou encore le district urbain de Folquemont.
0: On termine avec un mot de sport. Dernier week-end de compétition pour nos clubs de foot locaux en R1.
1: Pour la dernière journée de championnat, un beau derby est au programme entre l'Alsace-Bossue et la Moselle-Est. Les joueurs de Sarre-Union accueillent l'US Forbach pour terminer la saison en beauté samedi à 17h. À l'aller, les Forbachois s'étaient imposés 2-0 à la maison. Reipertswiller, de son côté, se déplace à Ilkirch. La saison est déjà terminée pour Sarreguemines Football Club qui aurait dû affronter Hombourg ce week-end.
0: On termine avec les pronostics de Tony Gonzalez. Le quintet se court à Vincennes, départ donné 20h15. Tony vous conseille de jouer le 6, le 13, le 8, le 3, le 15, le 2, le 11 et le 5. 6, 13, 8, 3, 15, 2, 11 et 5. A tout de suite, Camille.
1: A tout de suite.
0: Il fait beau, il fait chaud. Voilà ce qu'on va retenir de la météo du jour. On attend 24 degrés cet après-midi sur le thermomètre avec évidemment du ciel bleu et le soleil. Soleil qu'on retrouvera également pour la journée de demain, samedi, avec des températures un peu plus hautes encore qu'aujourd'hui, puisqu'on attend entre 9 et 12 degrés ce matin, entre 9 et 12 degrés demain matin, 27 à 29 demain après-midi.
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0: Avec notre invité qui arrive d'ici quelques instants.
1: On ira du côté de Henryville où se tient ce week-end un marché aux fleurs, artisanat et saveurs du terroir. Et en plus pour la bonne cause, on en parlera avec notre invité.

0: tout va bien en ce moment sur les routes du secteur. Si jamais la situation venait à changer, comme d'habitude, vous nous prévenez ici au standard de la radio.
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0: Les stations-service les moins chères, le diesel est affiché au prix de 2,05€ dans les stations Intermarché Sarreguemines et Carrefour de Grosblie. Pour le samplon 95-10, 1,99€, le samplon 95-10 affiché donc station totale de Forbach et Sarreguemines.
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5: Si, on va.

0: L'association humanitaire Novisi, basée à Henryville, organise son premier marché aux fleurs, artisanat et saveurs du terroir ce dimanche.
1: Et on en parle ce matin avec notre invité Bruno Neumann, le président de l'association Novisi. Bonjour.
2: Bonjour, chers auditeurs.
1: L'association Novisi organise chaque année des événements. Ce marché, c'est une première. Alors dites-nous tout, qu'est-ce qui est prévu? Qui seront les exposants qu'on pourra retrouver ce dimanche à Henryville?
2: Alors, c'est un marché qui sera composé de trois tableaux, si je puis dire. Le premier, ça sera les fleurs, avec tout ce qui touche aux fleurs, jusqu'aux nichoirs à oiseaux. Avec une spécialiste, la famille Lissamberger sera présent et donnera de nombreux conseils pour ceux qui souhaitent en avoir. Un deuxième tableau composé des saveurs du terroir avec beaucoup de spécialités, des vrais professionnels artisans qui produisent des saveurs et des produits du pain, comme on disait dans le temps, qui se conservent par exemple, ou des pâtés lorrains ou d'autres choses aussi, de la bufflonne. De bonnes choses, de belles choses. Et le dernier tableau, ben, ce sont des artisans qui produisent des bijoux, des productions de bois et autres choses, du tissu sous toutes ses formes. Et je pense que les personnes qui viendront à ce premier marché auront une très belle découverte.
1: Ça fait plus de 50 exposants.
2: Au foyer, mais également à l'intérieur du foyer.
1: Ça fait plus de 50 exposants, et donc en plus des exposants, il y aura aussi de l'animation.
2: Une animation, oui, effectivement, il y a de l'animation. Déjà, on peut remercier Radio Mélodie qui a passé régulièrement la publicité. Mais on aura des manèges avec normalement des chevaux de bois et un manège. Et ça sera animé pour les enfants, voilà, c'est bien fait. Et puis, il y aura une animation avec un des membres qui passera avec un haut-parleur et un micro et qui fera une animation auprès des différents stands.
1: Et l'objectif de cette manifestation, c'est bien sûr de collecter des fonds pour vos actions humanitaires. Alors pour ceux qui ne connaissent pas Novisi, est-ce que vous pouvez rappeler ce que vous faites, Bruno Neumann ?
2: Oui, Novisi, c'est une association humanitaire qui a 23 ans depuis mars dernier et qui œuvre pour principalement maintenant ces dernières années pour aider des enfants handicapés au Togo. On a créé un foyer qui est financé par une économie locale qui a été mise en place par l'association Novisi au cours de ces 23 années, qui est composée d'un dispensaire, d'une infirmerie, d'une ferme, de trois menuiseries. Ça génère une richesse et des emplois localement. Et autour de ces implantations, on a créé un foyer qui héberge 28 enfants handicapés. Et ça se trouve au Togo, au centre du Togo, l'un des pays les plus pauvres de l'Afrique de l'Ouest. Et c'est nécessaire, puisqu'il n'y a pas de sécurité sociale, il n'y a absolument rien. Et tous les 23 membres de notre association œuvrent pour soutenir chaque année autant que possible et aider ces enfants handicapés.
1: Est-ce qu'aujourd'hui, il y a d'autres choses à...
2: Des soignants et du personnel pour faire l'entretien du bâtiment et des enfants.
1: Quoi. Donc aujourd'hui, l'argent récolté, ça sert finalement à continuer à investir dans ce centre ?
2: Ah oui, Novisi a une particularité, c'est une association humanitaire reconnue, hein, on est inscrit au registre du tribunal de Saint-Avold, et les impôts nous permettent, comme nous sommes reconnus humanitaires internationaux, on peut rendre un reçu fiscal de 75%, et donc là, aujourd'hui, ce marché que l'on organise, comme tout le monde, hein, les recettes baissent et on rajoute une manifestation annuelle à partir de cette année et l'intégralité des sommes bien sûr, les bénéfices, je parle des bénéfices, l'intégralité des bénéfices
1: seront reversés là-bas.
2: Aider ses enfants.
1: On entend le message. Rendez-vous donc à la salle polyvalente de Henriville dimanche de 9h à 18h pour ce marché aux plantes avec de l'artisanat et des produits du terroir. Merci beaucoup Bruno Neumann, président de l'association Novisi, d'avoir été avec nous ce matin.
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1: Bonjour à vous tous. Bélier, un malentendu avec une personne de votre entourage à propos d'une histoire passée refait surface.
2: Taureau, il n'y a rien de mieux que d'être en compagnie pour se changer les idées, alors foncez.
3: Gémeaux, la bonne humeur est telle que tous vous veulent à leur table.
4: On se dispute autant votre présence que votre conversation.
5: Cancer, un manque d'entrain et d'enthousiasme est à noter.
6: Aujourd'hui, les remords sont au programme.
7: Lion, vous vous sentez en forme, parfois même un petit peu trop.
8: Profitez d'une belle entente avec tout le monde.
9: Vierge, vous sentez un peu comme une éponge émotionnelle, vous irez vers les gens qui auront le sourire accroché au cœur.
10: Balance, oubliez le marathon et privilégiez une activité tranquille pour ne pas disperser vos énergies.
11: Scorpion, à force de miser sur la sécurité affective, vous risquerez d'étouffer votre moitié.
12: Relativisez et croyez en l'amour.
13: Sagittaire, vous ne tournerez pas autour du pot et serez clair sur vos intentions.
14: Vous aurez besoin d'aide familiale et amicale.
15: Capricorne, vous serez aux petits soins pour vos proches.
16: La bonne ambiance s'installera entre copains.
17: Verseau, bonne nouvelle, vous gagnez en bonne humeur et en sérénité.
18: Le moment est venu d'exprimer vos idées en toute confiance.
19: Poisson, soyez alerte car l'amour risque de vous tomber dessus.
20: Passez tous et toutes une excellente journée.
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23: 8h30, c'est le moment de s'informer. Bonjour.
24: Bonjour à tous. Une nouvelle série de mesures face aux conséquences de la guerre au Moyen-Orient. Elles ont été présentées hier par le Premier ministre Sébastien Lecornu. L'aide grand rouleur est doublée. Elle passe à 100 euros. Celles pour les pêcheurs et les agriculteurs sont prolongées jusqu'en août. Les indemnités kilométriques pour les aides à domicile seront revalorisées. Coût du dispositif, 1 milliard 200 millions d'euros, dont 710 millions d'euros supplémentaires. Les nouvelles menaces de Donald Trump. Le président américain assure que les États-Unis vont récupérer l'uranium enrichi de l'Iran. On ne va pas les laisser s'en emparer, a-t-il notamment déclaré. En parallèle, Israël dit avoir tué 2 hommes armés dans le sud du Liban, près de sa frontière. En dépit du cessez-le-feu, Israël poursuit ses opérations au Liban où il dit combattre le Hezbollah pro-iranien. Retour en France et Gabriel Attal bientôt officiellement dans la course à l'Élysée. L'ancien Premier ministre est dans l'Aveyron aujourd'hui, en campagne active depuis des semaines. Il devrait donc se déclarer candidat à la présidentielle de 2027. La semaine dernière, le Conseil national de Renaissance l'a déjà désigné comme son candidat. Une baisse qui n'en finit pas. Le livret A a connu son pire mois d'avril depuis 2009. Les Français ont continué de piocher dedans, faisant reculer l'encours de plus d'1 milliard 200 millions d'euros. Les livrets de développement durable et solidaire ont également vu leur retrait dépasser leurs dépôts. Au total, près de 5 milliards d'euros se sont évaporés de ces deux produits d'épargne réglementés. Les deux enfants retrouvés sur le bord d'une route au Portugal, leur mère et un homme âgé de 55 ans ont été interpellés hier. Ils ont finalement été retrouvés à Fatima, une ville située dans le centre du pays. Ces deux jeunes mineurs de 4 et 5 ans ont été pris en charge par les autorités locales et vont être récupérés par les services diplomatiques français. Et puis on termine avec cette chaleur qui s'installe et les températures vont encore grimper. En cause, un dôme de chaleur qui s'est installé dans le pays. Il s'agit d'une remontée d'air chaud en provenance du Maghreb. Des pointes à 30 degrés concerneront de nombreuses régions à partir de ce week-end. Excellent début de matinée à tous.
23: On parle musique d'ici quelques instants et on va parler du retour de Zazie. Parce que ça fait un moment qu'elle n'a pas sorti de titre.
25: Et elle en a sorti un donc aujourd'hui.
23: On parle musique d'ici quelques instants et on va parler du retour de Zazie. Parce que ça fait un moment qu'elle n'a pas sorti de titre.
25: Et elle en a sorti un donc aujourd'hui.
23: Exactement, il s'appelle

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0: On parle ce matin de la chanteuse Zazie qui est de retour avec un nouveau titre. Le titre s'appelle Peu importe, une chanson qui cache un message bien plus profond qu'il n'y paraît. Alors, c'est une chanson qui est un peu électro et derrière cette mélodie un peu électro, l'artiste dresse un constat très actuel sur notre manière de vivre ensemble dans une société où la comparaison permanente finit souvent par prendre le dessus.
1: Ok, donc un message assez actuel.
0: Exactement, alors le morceau s'ouvre sur des situations du quotidien dans lesquelles tout le monde peut se reconnaître, des petits conflits, des irritations presque anodines, ces moments où la patience semble manquer pour un rien. Et derrière cette apparente légèreté, Zazie élargit rapidement le propos et pointe une société où la comparaison permanente finit par abîmer les relations humaines, une époque où l'on regarde constamment ce que possède l'autre en oubliant parfois d'accepter et d'apprécier ce qu'on a déjà. Tu vois, c'est ce message qu'elle veut faire passer Zazie dans cette chanson. Alors elle donne pas du tout de leçons hein, puisqu'elle s'inclut elle-même dans ses contradictions humaines. Ça s'appelle Peu importe. Peu importe.

0: importe, c'est sorti aujourd'hui. C'est le nouveau titre de Zazie et c'est disponible sur toutes les plateformes de streaming.
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0: 8h45, on s'informe.
2: Il va faire très chaud les prochains jours, jusqu'à 27 degrés aujourd'hui et ça va grimper jusqu'à mercredi prochain où on attend jusqu'à 33 degrés. À l'application de livraison de repas, Uber Eats arrive à Phalsbourg. Depuis hier, vous pouvez vous faire livrer des plats d'une dizaine de restaurants partenaires. Un feu de forêt a été simulé sur la commune de Lutzelbourg. Une centaine de pompiers ont été mobilisés afin de tester la coordination entre les secours.
0: Et nous avons assisté à cet entraînement. Reportage à découvrir tout à l'heure à 9h.
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1: Roulez jeunesse à l'instant sur Radio Mélodie, 8h59. Bonjour Nadia, bonjour Sébastien.
2: Bonjour Quentin, bonjour ma Nadia. J'étais en train de préparer le planning là pour envoyer à tous les collaborateurs pour le week-end. On a pas mal d'animations sympas avec la radio. Hein. Déjà demain, double animation à Sarreguemines. Si vous aimez le vélo, vous faites du vélo? Ouais, t'en fais quoi,
3: oui,
2: Nadia?
3: Toi,
2: Quentin, tu fais du vélo? Ouais. Donc il y a une belle fête autour du vélo, vous entendrez des directs. Moi, je fêterai les 10 ans droit des vins à Styrin-Vendel, chez Rachel et Laurent.
4: Ça, j'aime bien aussi.
2: Oui, j'imagine. Et puis dimanche, alors là aussi, une autre animation à Thal-Drulingen. Enfin, c'est déjà samedi et dimanche, mais j'animerai que le dimanche. On ne veut pas se doubler encore. Hein. C'est une journée supercar. Si vous aimez les grosses et belles cylindrées, je ferai aussi des directs de là-bas. Vous allez voir, ça sera vraiment super.
1: Un beau week-end en prévision.
2: Ah oui, c'est le cas de le dire. Hein, c'est le cas de le dire.
1: Alors, bon week-end et belle émission.
2: Merci beaucoup, cher Quentin. Bon week-end à toi aussi. Nous sommes vendredi, le 22 mai. Il est à présent 9h. Voici les informations avec toi, ma chère Camille. Sébastien Lecornu a dévoilé son nouveau paquet d'aide pour faire face à la hausse des prix du carburant.
5: La prime carburant employeur va être doublée et passer de 300 à 600 euros. Les aides sectorielles annoncées par le gouvernement en avril et en mai pour venir en aide aux professions les plus touchées sont prolongées pour 3 mois, soit jusqu'à fin août. Idem pour l'aide grand rouleur. Le gouvernement a également annoncé une aide à l'achat d'un véhicule électrique pour les chauffeurs de taxi. 65 personnes ont été interpellées et placées en garde à vue après une violente altercation entre supporters de foot. Les supporters présents à Paris pour assister à la finale de la Coupe de France de football entre Lens et Nice ce soir ont déambulé, cherchant manifestement à en découdre, a précisé la préfecture. 6 personnes ont été blessées, dont une grièvement.
2: L'actualité de chez nous maintenant. Les prévisions de température continuent de grimper dans la région.
5: D'après les dernières prévisions de Météo Grand Est, les températures vont être de plus en plus élevé jour après jour jusqu'à la semaine prochaine. Le prévisionniste prévoit jusqu'à 27 degrés à l'ombre en Alsace-Lorraine aujourd'hui, 28 degrés demain, 30 degrés dimanche et ce n'est pas terminé. 31 degrés sont prévus au maximum à l'ombre, lundi dans la région, 32 mardi et même 33 degrés mercredi. Pas d'épisode de canicule pour le moment, les températures devraient descendre en dessous des 20 degrés la nuit.
2: Un exercice de feu de forêt grandeur nature a été réalisé par les pompiers du SDIS de la Moselle.
5: Un feu de forêt a été simulé sur la commune de Lutzelbourg. 2 groupes mosellans, un de Meurthe-et-Moselle et un autre du Bas-Rhin, ont été mobilisés, appuyés par les moyens d'alimentation des pompiers sarrois. Nous avons suivi cet exercice avec le capitaine Girardin, membre du comité de pilotage de feux de forêt au SDIS de la Moselle.
6: Le rendez-vous incontournable, ce sera effectivement que le feu jamais ne dépasse la départementale 98A.
7: Après le départ du feu de forêt près du château de Lutzelbourg, les pompiers n'hésitent pas à employer les gros moyens.
8: La vallée qu'on voit là en face de nous, là, elle est en train de brûler. Donc il y a les moyens terrestres sont sur le flanc gauche. Et là, le flanc droit, il n'y a pas de moyens pompiers terrestres. Donc c'est pour ça qu'on va faire intervenir l'avion sur le flanc droit. Et le feu, il est en train de venir vers nous, vers le château.
7: Un hélicoptère Dragon de la sécurité civile survole les lieux avant la venue de l'avion bombardier d'eau.
9: Il fait une reconnaissance sur le contour du feu et après quand l'avion va venir, lui va se stabiliser et c'est lui qui va donner les consignes à l'avion. Bah écoute, il faudrait que tu tapes sur le flanc gauche et qu'il coordonne les moyens aériens.
8: Ah, ça veut dire que ça va cracher. Donc les hommes qui sont en bas, on sait qu'on doit se mettre en sécurité.
7: Une fois que le Dash a vidé ses 4 soutes, les forces terrestres interviennent sur l'autre flanc.
9: On va faire une ligne, ce qu'on appelle une ligne d'appui. C'est-à-dire qu'on va mettre tous nos moyens qui sont présents, moyens feu de forêt. On va les mettre au bord de la route. On va mettre un camion, un derrière l'autre. On va stopper le feu à cet endroit-là.
7: L'objectif est d'entraîner les sapeurs-pompiers sur l'exercice des feux de forêt, selon le directeur du SDIS, Fabien Didier.
10: On n'est pas encore dans un risque immédiat, mais notre collaboration, puisqu'on envoie des renforts dans le sud de la France chaque année, doit nous servir aussi maintenant à nous préparer sur... Demain, qu'est-ce qui se passe chez nous?
7: Cet exercice de plus de 2 heures a mobilisé plus d'une centaine de pompiers et une cinquantaine de véhicules de 3 départements.
2: Un reportage de Lucas Michels. L'application de livraison de repas Uber Eats arrive à Phalsbourg.
5: Depuis hier, vous pouvez vous faire livrer des plats d'une dizaine de restaurants partenaires, B&B Factory, chez Henriette, L'Orient Express ou encore Sogris. Uber Eats continue ainsi de s'étendre en Moselle. L'application est notamment disponible à Bitche, Creutzwald, Forbach, Frémin-Merlebach, Saint-Denis. Saint-Avold, Sarrebourg et Sarreguemines.
2: Les pin-up auront droit à leur fête ce week-end à Saint-Avold.
5: Samedi et dimanche, c'est la deuxième édition du Pin-up Fest à l'Agora. Une trentaine d'exposants proposeront de la décoration rétro des années 50, des produits américains, du mobilier ou encore des stands d'habillement spécialisés. Il y aura des tatoueurs, un rassemblement de motos et véhicules anciens et de l'animation musicale. Samedi soir, l'élection de Miss Pin-up Grand Est sera proposée et dimanche, ce sera au tour des hommes de défiler. L'entrée coûte 2 euros.
2: Mais tu sais quoi, Camille, quand je t'observe, je trouve que tu ferais une belle pin-up.
5: C'est vrai ?
2: Mais oui.
5: Bah écoute, je vais aller me trouver une petite robe alors
2: une
5: ce week-end.
2: Une petite tenue, bah voilà. Et moi, je vote pour toi.
5: C'est gentil.
2: Voilà. Alors, à tout à l'heure à 10h.
5: À tout à l'heure.
2: Voilà. Autre pin-up aussi. Nadia aussi est une pin-up,
5: oh non,
2: parce qu'attention,
5: non.
2: Je vais encore créer des jalousies.
5: Ah, hein. Pas du tout, non.
2: Alors,
5: non.
2: Dis-moi tout, Nadia, quelle température là ? Tout à l'heure, on en a parlé dans le flash. Est-ce que tu confirmes les propos de Camille ?
5: Ah oui, bien sûr, hein, je confirme. Et on approuve aussi, Sébastien, l'été arrive, le soleil est généreux déjà aujourd'hui. La chaleur modérée, observée, avec 23 à 24 degrés, c'est très bien. Hein, c'est juste parfait pour toi. Demain, ça grimpe, 27 à 29 degrés pour samedi, avec toujours ce soleil. 30 degrés prévus dimanche et en début de semaine.
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0: Avec Nadia, on vous donne les conditions de circulation en Moselle-Est, en Alsace-Bossue. Écoutez, grosso modo, pour le moment, ça va. S'il y avait quoi que ce soit à signaler, évidemment, vous nous passez un petit coup de fil. Il y a peut-être ces petits ralentissements là entre Völklingen et Sarrebruck. D'autres choses à signaler, évidemment, vous nous passez un petit coup de fil.
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0: Et pour les stations-service les moins chères, je vous ai trouvé un diesel à 1,79€ à la station-service Winkler de Schwalbach.
3: 2,05€ le litre dans les stations Intermarché à Sarreguemines et Carrefour à Grosbly.
0: Le samplon 95E10 le moins cher coûte 1,80€ dans cette station-service Winkler de Schwalbach, Nadia.
3: 1,99€ dans les stations Total à Sarreguemines et à Forbach.
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3: On souhaite une bonne fête à tous les Émile qui nous écoutent. Je pense à Émile de Romelfin, tiens. Donc, belle fête à vous. Et on souhaite une belle journée aux associations de la région, association culturelle franco-turque à Sarreguemines qui organise une superbe manifestation ce week-end, à l'interassociation de Romelfin qui organise eux aussi une belle manifestation ce week-end, et Circolo Siciliano à Bérenne. Tous ont une manifestation prévue ce week-end. C'est bien.
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0: Avec Niagara, je dois m'en aller. Bon, nous, c'est pas le cas encore.
3: Non.
0: On vient d'arriver là. Eh oh, eh oh. On vient d'arriver. On pourrait faire la version 1, comme ça, la version de début.
3: Je préfère
0: ensuite,
3: Niagara quand même.
0: On jouera au qui suis-je avec toujours ce nom de famille à trouver. Merci d'écouter Radio Mélodie.

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2: S-Z-K-W-P-Q-O.
1: Voilà, donc on compte sur vous là pour le trouver, ce nom de famille.
2: Oui, 03 87 98 29 29, c'est le numéro de téléphone de Radio Mélodie. Posez-nous peut-être d'abord une question. C'est vrai que ça fait toujours avancer le jeu. Allô, qui est avec nous?
3: Oui, bonjour, c'est Estelle de Forbach.
1: Bonjour
2: Estelle.
3: Voilà, donc je voulais vous demander si le nom commence par un V.
1: Par un?
3: Un V.
2: Un V comme vélo?
3: Véronique, ouais,
2: oui,
3: vélo.
2: Oui, non.
1: Non.
3: Non, c'est pas ça. Alors je dirais peut-être Ulrich.
2: Le nom de famille Ulrich, est-ce que c'est ça?
0: C'est perdu.
2: Non, je suis désolé Estelle, c'est pas Ulrich. Bonne journée à vous encore.
1: À bientôt.
2: À bientôt. Allez, d'autres propositions, d'autres appels, on sait jamais.
1: Ah bah ça sonne, non? On a le choix.
2: Bah, oui, bah là on a 120 euros dans la caisse. Hein. Qui c'est qui est avec nous en ligne? Allô?
4: Bonjour, c'est Marlène.
2: Marlène de quelle commune?
4: De Olvin.
2: Marlène de Olvin. On vous écoute, chère Marlène.
4: Oui, j'aimerais savoir si ça commence par la lettre Q.
2: Alors on l'a déjà éliminé hier,
1: éliminé,
2: le Q.
1: Oui.
4: Alors, je peux en poser une autre?
2: Oui, bah, vous, non, bah, vous faites une proposition maintenant.
4: Oh. Alors, Riff, R-I-2-F.
2: Le nom de famille
1: Riff?
2: Alors, est-ce qu'on cherche le nom de famille Riff?
0: C'est perdu.
2: Non, c'est pas Riff. C'est pas Riff, je suis désolé.
1: Bon, mais il va falloir réfléchir encore pour la deuxième manche.
2: Oui, passez-vous peut-être l'alphabet dans la tête, hein, finalement, et puis on va y arriver à la bonne lettre.
1: On a éliminé pas mal de choses maintenant.
2: Les pretenders arrivent, le temps de réfléchir. Back on the Chain Gang, c'est ce qu'on écoute.

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1: 110 euros, j'espère qu'ils vont tomber pour vous, peut-être chez vous à la maison. C'est un nom de famille que nous cherchons. Venez faire vos propositions, venez surtout poser la bonne question qui fera avancer le jeu et faire tomber ce nom de famille.
2: Oui. J'aime bien l'image de faire tomber le nom de famille.
1: 0, 3, 4, 80.
2: Tu veux qu'on entende ça, c'est ça?
1: Non, mais moi je veux les sous.
3: C'est gagné.
2: Ok. Alors, 0, 3, 87, 98, 29, 29. Ouais, ça sonne. Allô, qui est avec nous en ligne?
4: Oui, bonjour, c'est Carmen de Styra.
1: Bonjour Carmen.
2: Comment ça va, Styra Vandel, ce matin?
4: Ça va bien avec le beau temps, le soleil.
2: Ah oui, ça fait plaisir.
1: Allez, un peu d'argent peut-être.
2: Oui, qui sait. Je vous écoute bien. Pour la question, ma chère Carmen.
4: Alors écoutez, j'ai une question. Est-ce que le nom commence par un M?
1: Un M.
2: Comme maman.
4: Oui.
1: Et non.
4: Oui, donc j'ai peut-être une autre solution.
2: Allez.
4: Je pensais à Roth.
1: Alors, on sait que c'est pas une couleur.
4: Donc,
0: c'est perdu.
1: Et voilà. Donc, malheureusement, c'était pas ça.
2: Eh oui, ma petite Carmen. Désolée. Belle journée à vous quand même. Au revoir.
4: Merci.
2: Allez, à tout dernier appel. 03 87 98 29 29. Qui est avec nous?
5: Oui, c'est pour le qui suis-je.
2: Oui, bonjour madame, vous êtes en direct. C'est Sébastien et Nadia. Alors, est-ce que vous avez une question à nous poser?
1: Déjà, votre prénom,
2: c'est comment?
5: Alors, c'est Marie.
1: Marie,
2: vous appelez d'où, Marie?
5: Grunewiller.
2: De Vouzviller.
5: Grunewiller.
2: Marie de Grunewiller, l'animateur est sourd. Est-ce que vous avez une question à poser à Nadia pour faire avancer notre qui suis-je? J'ai trouvé ce nom de famille.
5: Alors, ma question, c'est si ça commence par un T comme tonton.
1: Non.
5: Donc, je propose Niederlander.
2: Vous proposez le nom Niederlander? Qu'est-ce qui vous fait penser à Niederlander?
5: Comme ça.
2: Alors, petit roulement de tambour. Est-ce que le nom de famille que l'on cherchait ce matin, c'était Niederlander pour 100 euros? Niederlander.
1: Bravo, Marie. Ah ben ça c'est bien.
2: Ah non mais bravo. Ça c'est une bonne réponse.
1: Est-ce que vous connaissez des Niederlander?
5: Oui, j'ai une amie d'enfance qui s'appelle Niederlander et une ancienne collègue qui était super qui s'appelait Niederlander.
1: Ah ben voilà.
5: J'ai pensé au Niederlander. C'est
1: bravo. On était loin, hein. On tournait autour, mais très loin. Hein.
2: Exactement.
1: Niederlander, un nom de famille d'origine alsacienne et lorraine qui dérive de l'allemand Niederland, les Pays-Bas, ou probablement aussi de Nieder et de Land, c'est l'homme des terres basses.
2: Ouais. Voilà. Et c'est un nom de famille qui n'est pas trop donné quand même.
1: Il n'y en a pas beaucoup, 194 porteurs. Voilà.
2: Et après aussi, ça s'écrit de plein de façons différentes.
1: Ça,
2: on a des N-I, des N-I-E, des L-A, des L-A tréma, des L-E, N-D-R, etc. 100 euros, ma chère Marie. C'est la première fois que vous jouez avec nous?
5: Comment?
2: C'est la première fois que vous jouez avec nous?
5: Non, c'est la deuxième fois. J'avais gagné, c'était le moulin de Saralbe au temps.
2: Pour un lieu qu'il fallait trouver. Très bien. Donc, fidèle du qui suis-je. Merci Marie, belle journée à vous. Ne raccrochez pas, on écoute Taylor Swift. Et puis du coup, on recommencera lundi de Pentecôte avec un nouveau qui suis-je.

0: 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L'offre d'emploi est aussi sur le site de la radio. Pour l'adresse mail, il est 9h35.
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0: Sacha, je suis contente de te retrouver pour parler sport avec toi. Bonjour.
1: Bonjour Nadia, bonjour à toutes et à tous.
0: Alors on parle sport, oui, mais également maladie, c'est-à-dire l'asthme. Alors qu'est-ce que l'asthme, Sacha ?
1: Ah, l'asthme est une maladie respiratoire qui touche environ 5 à 10% de la population. Donc elle affecte surtout les bronches. On risque de faire des crises par moment, donc c'est le bronchospasme. Voilà. L'air est simplement piégé dans les poumons et ça entraîne des difficultés respiratoires. On a souvent de la toux, une respiration qui est sifflante. Voilà. Ça peut se provoquer par l'inhalation de certaines substances irritantes, mais aussi les conditions climatiques comme en ce moment où il y a du pollen, des graminées. Et après, ça peut être aussi lié d'efforts à l'hyperventilation durant l'effort physique.
0: Est-ce que pratiquer un sport en étant asthmatique est un bienfait ?
1: Oui, tout à fait. Le sport permettra de travailler sa respiration, donc de gérer l'effort et limiter les crises. Ça, c'est le plus important. Les coureurs asthmatiques apprennent à courir à travers leur asthme et cela permet d'apprendre à gérer une crise. Donc, il n'y a que des avantages, en fait, à pratiquer du sport quand on est asthmatique.
0: Mais j'imagine qu'il y a quand même des précautions à prendre.
1: Il faut surtout s'échauffer progressivement. Et pendant l'effort, il faut respirer au maximum par le nez, qui a un rôle de filtre. Les asthmatiques, souvent, ils respirent mal parce qu'ils respirent souvent très rapidement, alors qu'il faut essayer de respirer doucement avec une amplitude de cage thoracique importante. Ce qui est important aussi, c'est d'éviter de pratiquer en extérieur dans des conditions défavorables parce que souvent une météo sèche est très froide ou sèche est très chaude. Ça peut créer des crises ou alors quand il y a du vent, du pollen au printemps, comme en ce moment notamment. Voilà. Voir les particules de sable fines qui peuvent aussi altérer la respiration. Donc une obstruction nasale en raison d'une rhinite par exemple, quand on a un petit rhume en hiver aussi, c'est déconseillé de pratiquer. Mais une fois qu'on se connaît bien, il n'y a pas de souci. Donc on peut emmener son bronchodilatateur, on prend une petite bouffée avant et puis on peut pratiquer, surtout s'échauffer doucement et pratiquer progressivement. C'est ça le plus important.
0: Sacha, j'imagine qu'il y a des sports qui sont conseillés ou même déconseillés pour les asthmatiques.
1: La natation est le sport le plus intéressant pour les asthmatiques car il y a un travail important de la respiration et la présence d'un air vraiment saturé en eau. Ça, c'est bon pour les poumons. Le running est une activité où il y a le plus de chances de faire une crise. Par contre, donc il faut vraiment faire attention à son intensité de course, mais bien maîtriser, c'est un sport tout à fait accessible. Toutefois, si vous débutez, commencez par de la marche nordique, par exemple, avant de vous mettre à courir. Voilà. Globalement, ce sont plutôt les sports à accélération soudaine, comme le football, le tennis, le squash, etc., qui peuvent poser quelques problèmes. Débutons-nous, pratiquez régulièrement en dosant les efforts et gardez avec vous toujours votre traitement. Le temps est votre allié.
0: Merci pour ces précieux conseils, Sacha. Et on termine quand même avec le mot de la fin.
1: Alors, sport pour asthmatique n'est que bénéfique.
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0: Dans quelques instants, on retrouve les infos de 10h avec Camille Bazin.
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0: Radio Mélodie, ben voilà, Camille Bazin est là pour nous donner donc les dernières nouvelles. Place à l'actualité, ça va bouchonner sur les routes ce week-end.
4: Bison futé, voie rouge au niveau national dans le sens des départs ce vendredi, début d'un long week-end de la Pentecôte. Les axes qui desservent la côte atlantique, l'ouest de la France et le pourtour méditerranéen seront particulièrement chargés. Dans le sens des retours samedi, la Bourgogne-Franche-Comté et le Grand Est sont en orange, principalement les axes en provenance d'Allemagne et du Luxembourg. Ils ont 4 et 5 ans et ont été retrouvés errants au bord d'une route au Portugal. Deux enfants de nationalité française ont été pris en charge au sud de Lisbonne. Leur mère, une femme de 41 ans, habitante de Colmar, était activement recherchée depuis son départ il y a une dizaine de jours. Selon les témoignages des enfants, elle les aurait laissés au milieu de la forêt pour chercher un jouet. La femme et son compagnon, âgé de 55 ans, ont été arrêtés.
0: L'actualité de chez nous à présent. Nouvelle visite ministérielle ce vendredi en Moselle.
4: Après les ministres du Travail et de l'égalité entre les femmes et les hommes hier. C'est le ministre de l'Éducation nationale qui est à Metz aujourd'hui. Édouard Geffray va visiter le collège Jean Rostand afin de mettre en lumière les actions menées pour favoriser la réussite et le bien-être des élèves. Le ministre déjeunera au réfectoire avec des élèves et parents engagés dans la vie de l'établissement. Il échangera ensuite avec des 6e et des 4e sur la thématique du numérique responsable et de l'usage des écrans.
0: L'agglomération de Sarreguemines est récompensée pour son engagement pour la nature.
4: La CASC a obtenu le diplôme Territoire engagé pour la nature qui vient saluer son engagement en faveur de la biodiversité et de la protection de l'environnement. Parmi les mesures concrètes mises en place, on peut citer l'installation de nichoirs, la plantation de haies en bordure des pistes cyclables ou encore le passage au zéro phyto sur tout le territoire. Ce diplôme vient s'ajouter au label de Libellule et Territoire à croissance verte et à énergie positive déjà obtenu par l'Aglo.
0: Camille, ce samedi aura lieu la 22e édition de la Nuit européenne des musées.
4: Lors de cet événement, la plupart des sites culturels du territoire ouvriront leurs portes en début de soirée jusqu'à minuit. Entre visites nocturnes et animations, voici un aperçu du programme.
5: Dès la tombée de la nuit, vous pourrez accéder gratuitement à de nombreux musées pour les découvrir ou redécouvrir de façon inédite. L'occasion par exemple d'arpenter les couloirs de la citadelle de Bitche de façon nocturne. Le musée de la Faïence à Sarreguemines dévoilera pour l'occasion sa nouvelle exposition Les fabuleux destins de l'usine 4. Une expérience à vivre aussi au Moulin de la Blise avec la possibilité pour les visiteurs de suivre les traces laissées par la faïencerie dans le paysage sarreguminois. L'accès aux deux sites se fera dès 18h. À Petite-Rosselle, vous pourrez marcher dans les pas des mineurs au parc Explore Vindel. Dès 19h, il sera possible de visiter le musée Les Mineurs puis les galeries de la mine Vindel à la lumière d'une lampe de poche. Ensuite, rendez-vous à 20h au sein du même musée pour le concert de l'ensemble Nistna, dont la musique s'inspire d'Asie du Sud-Est. Le site verrier de Meisenthal accueillera quant à lui une artiste verrière qui réalisera en direct des œuvres inspirées des végétaux. D'autres démonstrations de souffleurs de verre vous attendront sur place. Le musée sera ouvert de 17h à 23h, permettant la découverte du nouveau parcours de visite. Ce samedi 23 mai, d'autres activités et visites nocturnes vous attendront de façon gratuite au musée du Pays de Sarrebourg, au moulin d'Eschviller à Volminster ou encore au musée Lalique à Wingen-sur-Modère.
0: Les joueuses de Metz Handball vont tenter de décrocher leur 14e Coupe de France ce week-end.
4: Les Dragons affrontent Dijon ce dimanche à Bercy à l'occasion de la finale de Coupe de France de handball. Les joueuses d'Emmanuel Maillonade ont remporté les 4 dernières et ne comptent pas laisser le trophée à leurs adversaires. Après ça, il reste 2 matchs de championnat pour Metz Handball et surtout le Final Four de Ligue des Champions.
0: Merci beaucoup Camille. C'est l'heure de te souhaiter un bon week-end ou pas encore?
4: Peut-être.
0: Peut-être. Ah, donc peut-être seras-tu là à midi
4: peut-être
0: tout à l'heure.
4: Peut-être je serai là à midi, peut-être pas. Ça sera la surprise.
0: À tout à l'heure, peut-être, Camille Bazin. La météo, Nadia. Je crois qu'on
4: on
0: peut
4: aime bien les surprises.
0: Tire la crème solaire.
4: Ah bah oui, bien sûr, crème solaire toujours obligatoire avec ce soleil hein, qui se montre généreux. La chaleur reste modérée, mais c'est vrai que c'est une vraie belle journée pour en profiter. 23 à 24 degrés pour les maximales d'aujourd'hui, ça grimpe encore demain, 27 à 29 degrés. Et la chaleur est de plus en plus forte, 30 degrés, prévu dimanche et début de semaine prochaine.
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0: Les conditions de circulation avec Nadia, on fait la route sur le secteur et on vous signale qu'il y a des petits ralentissements là sur Saint-Avold. Nadia, quand tu descends, tu sais, la RD 633, quand tu descends de l'autoroute là juste avant le rond-point là de l'avenue du Général Patton, il y a des ralentissements et ça coince aussi un peu juste derrière sur l'avenue Georges Clémenceau ou juste devant, hein, ça dépend comment on se situe, on est pare-choc contre pare-choc aussi. S'il y avait d'autres choses encore à signaler, Nadia et moi, on est là à la radio et on vous fait part de tout ce qu'on nous signale au 03
1: 87 98 29 29.
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4: 2,05€, hein, pardon, je voulais dire 2,59€, là ça,
0: non,
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0: là, fait c'est, déjà... c'est
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0: abusé,
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0: Et puis le samplon 95E10 le moins cher est à 1,80€ également dans cette station-service Winkler de Schwalbach.
4: 1,99€ toujours dans les stations Total à Forbach et Sarreguemines.
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0: petites annonces, puisque c'est le rendez-vous des petites annonces maintenant. Quelqu'un se sépare de casseroles en cuivre avec support sur Visvillers pour 50 euros. Il y en a 5.
1: Un chauffage d'appoint, bon, on n'en a pas trop besoin là actuellement, mais...
0: Peut-être le matin, des fois dans la salle de bain
1: pour
0: encore,
1: l'hiver,
0: hein, comme
1: ou
0: toi
1: le matin,
0: tu es frileuse.
1: Exactement, c'est un chauffage d'appoint genre butathermique, thermique, c'est en bon état de marche, à 10 euros sur Richelin.
0: Et puis à Sarreguemines, quelqu'un vend des parpaings creux béton en très bon état, il y en a 54 au total. Alors vous pouvez en prendre soit 54, soit 10, 20, 30, enfin comme vous voulez. On est à 30 centimes le parpaing, et si vous voulez voir à quoi il ressemble, les dimensions sont sur le site et il y a une photo.
1: Il y a une photo aussi de ce guéridon sellette à vendre sur Sarreguemines à 20 euros en chaîne massif.
0: Sans transition avec Nadia, on vous propose de gagner maintenant les deux derniers repas pour ce Flash Knödelfest qui se déroule au foyer Sainte-Barbe à Vibersvillers. 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Hein,
1: ouais. Oui.
0: Alors ça commence déjà à midi. Le soir, il y aura aussi des pizzas et des flammes. Mais là, nous, on vous offre le repas de midi avec en entrée une petite soupette. 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Et là, c'est les derniers repas pour deux personnes, Nadia.
1: Voilà, de quoi passer une belle journée. Si vous êtes gourmand, appelez tout de suite 03 87 98 29 29. C'est le cinquième au standard qui gagnera ces deux repas.
0: Bonne chance à vous.

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0: L'agenda des sorties.
1: La 15e édition du Festival Arem aura lieu le samedi 23 mai sur la place du Château à Remelfin. Entrée gratuite à partir de 18h30, buvette restauration sur place. Quatre groupes de Moselle et de Sarre sur scène, ainsi qu'un set du DJ Fredson au profit de l'association Agir Ensemble. Plus d'infos, festivalrem.eu et sur les réseaux sociaux. Attention, ça va chauffer à Hambach. Les sapeurs-pompiers de Hambach organisent leur traditionnelle soirée Pizza Flamme le samedi 23 mai à compter de 18h au sein de leur caserne. Au programme Pizza Flamme, barbecue et buvette, ambiance conviviale et festive. Venez nombreux aux journées Supercars au parc d'activités de Taldrullingen les 23 et 24 mai à partir de 10h. Entrée gratuite, parade de véhicules de prestige et de collection, buvette restauration avec saucisses, merguez, flammes, frites tout au long de la journée. Voyager en Turquie le temps d'un week-end, l'association culturelle franco-turque organise son Festi Sargumine le week-end du 23 et 24 mai de 10h à 20h. Spécialité turque, grillade, pâtisserie orientale, jeux pour enfants, animation tombola, entrée libre, ouvert à tous. L'association Kérar organise son 6e salon d'art intemporel qui se tiendra les 23 et 24 mai dans la salle polyvalente de Kerbach, rue du Stade. Près de 70 artistes y présenteront quelques 300 toiles, photos ou sculptures. Cette exposition est une des plus importantes manifestations artistiques de Moselle. Le Fleischknödelfest le dimanche 24 mai à partir de midi au foyer Sainte-Barbe à Wibberswiller. Repas complet avec soupe, boulettes de viande ou jambon crudité, fromage et dessert. Animation tout au long de l'après-midi et en soirée. Thé dansant dans l'après-midi avec Romain et château gonflable pour les plus petits. En soirée, vous vous embarquerez pour un voyage musical pétillant et festif avec les Gacoustiques, mais aussi avec le groupe Contre-soirée. Et à partir de 18h, grillade pizza flamme, réservée dès à présent via Facebook, Conseil de Fabrique catholique Wibberswiller ou par téléphone. L'association humanitaire Novisi organise son marché aux fleurs, artisanat et saveurs du terroir le dimanche 24 mai de 9h à 18h autour de la salle polyvalente de Henriville. Plus de 50 exposants seront présents, producteurs locaux, artisans et passionnés de jardinage. Une journée conviviale avec des animations dont un manège ainsi qu'une petite restauration et des gâteaux maison attendront les visiteurs. Les bénéfices soutiendront les actions humanitaires de l'association. Entrée libre, contact nbrnovisi@gmail.com. L'interassociation et la commune de Montbronne organisent leur traditionnel Waldfest le dimanche 24 mai. Tout au long de la journée, venez déguster leur spécialité à base de Waldmeister. À partir de 16h, au parcours de santé, mini-moto et retour de la Rabaldikatz. Animation musicale par l'orchestre Ma Bonne Étoile et DJ Chris dans la soirée. Restauration buvette sur place. Vers minuit, ne manquez pas le traditionnel feu d'artifice. Entrée gratuite et sans réservation. L'Amicale des sapeurs-pompiers d'Innsbourg organise sa traditionnelle Kirp les 24 et 25 mai. Dimanche, à partir de 16h, animation avec l'orchestre Gilles et Luc. Lundi, à partir de 16h, animation avec l'orchestre Duo Paradiso. Et le soir, à partir de 18h, restauration avec assiettes paysannes, tarte flambée, pizza. Entrée gratuite. La société carnavalesque de Puttelangelac, en association avec l'Amicale des mineurs, organise son traditionnel vide-grenier du lundi de Pentecôte, le lundi 25 mai, de 9h à 18h, au gymnase municipal et rue Jean Moulin, Puttelangelac. Inscription auprès de Laetitia ou Sandrine, 2 euros le mètre linéaire, entrée gratuite, buvette restauration sur place toute la journée. Dans le cadre des 37e rencontres musicales, l'Institut Théodore Gouvy vous propose le samedi 30 mai à 20h à la collégiale de Hombourreau un concert donné par la maîtrise de la cathédrale de Metz sous la direction de Christophe Bergossi et aussi l'ensemble instrumental La Petite Symphonie sous la direction de Daniel Isoard. Billets Christophe Bergossi et aussi l'ensemble instrumental La Petite Symphonie sous la direction de Daniel Isoard. 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

0: l'Audio Capéo sur Radio Mélodie. On va passer tout à l'heure dans nos cuisines. 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
1: On mange donc de la rhubarbe cette semaine. Et pour terminer, un bon dessert frais et léger, c'est une soupe de rhubarbe. Il faudra 600 g de rhubarbe, 100 à 120 g de sucre hein, selon l'acidité, un sachet de sucre vanille, bon ben ça c'est pour si vous aimez, 500 ml d'eau, une cuillère à soupe de jus de citron en option et une cuillère à soupe de maïzena, c'est en option et le maïzena va permettre d'épaissir un petit peu.
2: Exactement, on épluche la rhubarbe, on la coupe en petits morceaux. On la met dans une casserole avec l'eau, le sucre et le sucre vanillé. On laisse cuire à feu moyen pendant 15 à 20 minutes plutôt, jusqu'à ce que la rhubarbe soit bien fondante. On mixe cette préparation pour obtenir une soupe lisse où on peut laisser des petits morceaux si on aime ça. On ajoute le jus de citron et si la soupe est trop liquide, on délaye un petit peu de maïzena dans de l'eau froide et on l'ajoute et on chauffe encore 2 à 3 minutes en remuant. Ensuite, on laisse refroidir, on place au frais au moins 2 heures.
1: Et on se régale. Voilà un bon dessert frais avec les chaleurs qui vont arriver. Et la recette est sur
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0: Clo-Clo sur Radio Mélodie, je vous souhaite une très très belle matinée. Il est 10h52.
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0: Le Quintet se court à Paris-Vincennes à 20h15. Il y a 15 chevaux au départ et la sélection de Tony Gonzalez, c'est le 6, 13, 8, 3, 15, 2, 11 et 5. 6, 13, 8, 3, 15, 2, 11 et 5. Et c'est l'heure de retrouver les infos présentées par Clémence Lobary. Bonjour.
1: Bonjour à tous. Une nouvelle série de mesures face aux conséquences de la guerre au Moyen-Orient. Elles ont été présentées hier par le Premier ministre Sébastien Lecornu. L'aide grand rouleur est doublée et passe à 100 euros. Celles pour les pêcheurs et les agriculteurs sont prolongées jusqu'en août. Les indemnités kilométriques pour les aides à domicile seront revalorisées. Coût total du dispositif, 1,2 milliard d'euros, dont 710 millions d'euros supplémentaires. Et 1,5 milliard d'euros pour le plan quantique du gouvernement. Cette enveloppe doit être officiellement annoncée ce midi par Emmanuel Macron. Un nouvel investissement qui vise à répondre à l'accélération des États-Unis et de la Chine dans les technologies critiques. La France s'engagera aussi à hauteur de 550 millions d'euros dans un futur programme européen pour les semi-conducteurs, nécessaire pour développer l'intelligence artificielle. Et c'est une baisse qui n'en finit pas. Le livret A a connu son pire mois d'avril depuis 2009. Les Français ont continué de piocher dedans, faisant reculer l'encours de plus d'1,2 milliard d'euros. Le collectif des victimes de Betaram veut rencontrer le pape. Il a envoyé une lettre à Léon XIV pour solliciter une audience lors de sa visite annoncée à Lourdes en septembre. L'objectif, lui remettre un document de travail présentant 5 propositions pour lutter contre les agressions sexuelles au sein de l'Église. Les enfants français retrouvés seuls au port d'une route au Portugal. Ils ont été placés en famille d'accueil en attendant de pouvoir rentrer en France. En parallèle, la mère des deux garçons, elle a été interpellée hier avec un homme âgé de 55 ans. C'est une finale de Coupe de France qui s'annonce d'ores et déjà tendue. Lens affronte Nice au Stade de France ce soir et des violences ont éclaté hier soir aux abords du canal Saint-Martin. Violences qui impliqueraient des supporters niçois. Selon la préfecture de police, 6 personnes ont été blessées, dont une grièvement. Au total, 65 individus ont été interpellés. La finale entre Lens et Nice, c'est ce soir à partir de 21h. Et puis, les températures vont encore grimper en cause ce dôme de chaleur qui s'est installé dans le pays. Il s'agit d'une remontée d'air chaud en provenance du Maghreb. Des pointes à 30 degrés concerneront de nombreuses régions à partir de ce week-end. Excellente fin de matinée à tous.
0: Merci beaucoup Clémence. Écoutez la météo. Oh là là, quelle météo. Je crois qu'on est tous heureux d'être prochainement au week-end avec une météo ensoleillée, le soleil qui se fera de plus en plus présent dans un ciel bleu et surtout la chaleur aussi hein, qui va arriver. 30 degrés attendus ce week-end, sortez les maillots, sortez les shorts et les t-shirts. Ça y est, on dirait que l'été se fait une place déjà dans le ciel mosellan. Voilà, rien à redire, profitez-en.
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0: Laurent est à vous.
1: Est-ce que vous avez un talent caché?
2: Là, mais on le sait pas.
3: Oh, j'en ai eu des talons couturières vraiment et tout caché, ça, mais c'est les doigts qui vont plus. Moi, c'est les doigts qui vont plus.
2: Les talents cachés, oui. Oui. Non, mais vous chantez, toi, vous faites du théâtre, c'est ça.
4: Toi, décoratrice.
3: Décoratrice de table, là, elle nous a fait une belle déco.
2: Voilà, elle fait la déco. C'est groupé. C'est la solidarité du groupe.
3: Oui, oui, oui.
5: Ah, s'il est caché, il est bien caché, alors.
6: Non, je pense pas.
1: Un talent que personne ne sait.
6: Non, on est bricoleur et puis je pense pas que...
3: Bah, c'est déjà pas mal.
6: Ouais, voilà.
1: Pour réparer tout, papier et partout.
6: Voilà.

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0: Stéphane Escher est là sur Radio Mélodie. Tout à l'heure, on retrouvera Marie de l'agence France Travail de Sarreguemines, hein, qui nous a ramené des offres, et parfois des entreprises aussi nous contactent pour mettre des offres en avant. C'est le cas de la menuiserie d'Acosta. 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
1: Comme tous les jours, notre Nadia est là et nous propose sa bonne nouvelle. Nadia, de quoi tu nous parles aujourd'hui ?
2: Écoute, j'ai trouvé ça sur le net, Sébastien. Incroyable. C'est l'histoire d'un commerçant. Un commerçant qui, depuis 4 ans, paye les courses d'une cliente sans lui dire. En fait, ça se passe dans une petite épicerie du côté de l'Asie. Un commerçant de 38 ans a vu un jour une cliente arriver, habillée un petit peu,
1: Ouais.
2: Voilà, pas richement en tout cas. Et on voyait qu'elle avait du mal à payer ses courses. Et du coup, un peu pris de pitié, il a commencé à lui payer ses courses. Et à chaque fois, elle venait. Et en fait, toi, un article sur deux, eh ben, il ne le bip pas. Mmh. Il ne le bip pas. Il lui passe comme ça. Et il lui paye le reste, tout
1: donc
2: simplement.
1: C'est une belle
2: pour
1: générosité, ça.
2: Bah, écoute, voilà, il n'y a aucun intérêt pour lui. Il est vraiment. Tu vois, je trouve que c'est
1: beau. Il a eu un crush, comme on dirait aujourd'hui, pour cette dame. Et il s'est dit, bon, allez, je vais l'aider. Voilà. Et je vais le faire à ma façon.
2: Voilà. Et en fait, quand la dame s'était posé la question de pourquoi elle avait si peu, il avait dit qu'il y avait une cagnotte qui avait été lancé pour elle, etc. Mais en fait, pas du tout. Il
1: c'est
2: paye vraiment
1: ça
2: de sa poche. Ouais. Et franchement, je trouve ça beau parce que c'est des exemples comme ça qu'on n'entend pas souvent, mais qu'il faudrait un petit peu plus suivre des fois.
1: Exactement. Voilà une belle histoire. Merci, ma Nadia. Gaëtan Roussel arrive avec Tout s'en va. Et puis, comme vous l'avez compris, on parlera boulot aussi tout à l'heure avec notre mari.
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0: l'agence France Travail est avec nous. Bonjour chère Marie, comment ça va?
1: Bonjour, bah écoute, avec ce superbe temps, ça va super bien.
0: Voilà, alors quelles sont les offres d'emploi que tu nous apportes aujourd'hui?
1: Alors aujourd'hui, on restera sur Sarreguemines. J'aurai un vendeur ou une vendeuse en boulangerie-pâtisserie. J'aurai également un maçon-coffreur et une info concernant le prochain stade vers l'emploi.
0: Ah bah écoute, on en parle dans quelques instants. Restez branchés. 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

0: Marie de l'agence France Travail est là. Tu disais tout à l'heure que tu nous avais apporté une offre d'emploi. Écoutez, on cherche un ou une vendeur, vendeuse en boulangerie.
1: Voilà, alors là, la particularité de cette offre, Sébastien, qu'on va avoir une mixité des lieux de travail qui vont être entre Sarreguemines et Silsheim. Bon, c'est quand même pas très très loin. Donc il s'agit de faire de la vente, la préparation de snacking froid, de la mise en rayon, conseil et entretien d'une lieu de vente et encaissement. Donc pour les personnes qui n'ont jamais été du domaine, une immersion peut être envisagée hein, pour qu'on puisse valider aussi bien en tant que demandeur d'emploi que ça nous intéresse et en tant qu'employeur. Il s'agit d'un remplacement d'un congé maternité dont le terme n'a pas encore été annoncé. Donc on peut avoir la fin du congé de maternité, plus un congé de naissance, plus et autres. C'est pour ça qu'on n'a pas de date de fin.
2: 1, 2, 3 ans.
1: Voilà,
2: quoi,
1: hein. On est minimum déjà sur 6 mois, ça c'est certain. Donc le poste est basé sur Sarreguemines, mais comme je l'ai dit, on va pouvoir aller à Silsheim. C'est du 20 heures semaine, il y a du travail les week-ends et les jours fériés, mais bien sûr pas tous les jours du week-end et pas tous les jours fériés. C'est en rotation. Voilà.
0: Voilà, l'offre, on va la mettre sur le site internet de la radio. Deuxième offre d'emploi.
1: Donc là, on est sur Sarreguemines, hein, c'est sur un CDI temps plein en tant que maçon-coffreur. Donc il s'agira de réaliser les coffrages, les banchements en béton armé, donc les personnes du métier savent de quoi je parle, préparer, installer et démonter les coffrages et les banches, évidemment, intervenir sur les travaux de maçonnerie, notamment l'assemblage des structures béton, appliquer les techniques de coulage et de finition, lecture de plans, respect de consignes, respect également des règles de sécurité sur le chantier, gestion éventuelle d'une équipe. Donc une expérience de 2 ans serait fortement appréciée dans la maçonnerie, bien évidemment. Il n'y a pas de diplôme qui sont exigés. Le permis, par contre, va être nécessaire pour pouvoir se déplacer avec l'outil de la société jusque sur le chantier.
0: Encore une fois, cette offre d'emploi est... Ben, je la vois.

0: voilà, elle est déjà sur notre site radiomélodie.com. Si voilà. vous avez une question sur l'une de ces deux offres, n'hésitez pas à nous appeler. Marie reste encore quelques instants au bureau et tu voulais encore donner une information peut-être à destination des demandeurs d'emploi.
1: Voilà, donc on a fait la semaine dernière un restaurant éphémère sur le Pays de Biche qui avait été couvert.
0: On a parlé à la radio.
1: Super,
0: hein, ouais.
1: Voilà. Et donc là, on a le 18 juin un stade vers l'emploi, donc on l'a déjà fait. Il s'agit de faire un recrutement sans CV. Employeurs et demandeurs d'emploi viennent, personne ne sait qui est qui. Et cette année, le thème, c'est le tennis. Donc, ça se déroulera au club de tennis de Sarreguemines, avenue de la Blise, le matin du 18 juin. Donc, il y a sur mes événements emploi la possibilité de s'inscrire ou tout simplement vous envoyer un mail à votre conseiller de manière à ce qu'il vous inscrive à l'action.
0: Et c'est ouvert à tout secteur d'activité ?
1: Absolument, tout profil.
0: Et puis, on vous mettra l'info aussi sur notre site radiomélodie.com. À dans 15 jours, chère Marie.

0: Simple Red sur Radio Mélodie. Allez, on parle d'actualité tout à l'heure. Lucas Michels viendra nous présenter les infos de midi. Il nous dira qu'un supporter de foot allemand de 37 ans a perdu la vie après la rencontre du week-end dernier entre Sarrebruck et Rostock. Il a succombé à ses blessures hier après plusieurs jours de soins intensifs. Les températures vont continuer de grimper dans les prochains jours. D'après Météo Grand Est, il devrait faire 27 degrés à l'ombre ce vendredi, jusqu'à 31 degrés à l'ombre pour la Pentecôte. On en parle dans les infos. Et puis on parlera aussi de sport avec le dernier week-end de compétition pour les clubs locaux en Régional 1 de foot. Et c'est Lucas Michels qui présente le flash. Moi, je vous dis à ce week-end en animation. Faut que je parte un peu plus tôt, mais Nadia reprend les rênes de la Mélodie Family.
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0: C'est midi et c'est l'heure de s'informer. Les infos présentées par Lucas Michels. Bonjour Lucas.
1: Bonjour Nadia, bonjour à tous.
0: Les États-Unis ont fait une nouvelle proposition à l'Iran.
1: Hier, l'Iran a dit examiner une nouvelle proposition de paix des États-Unis après la visite du médiateur pakistanais à Téhéran. De son côté, un responsable des Émirats Arabes Unis a estimé à 50-50 les chances pour les États-Unis et l'Iran de trouver un accord permettant de débloquer le détroit d'Hormuz. Les Émiratis appellent également l'Iran à ne pas surestimer ses cartes dans les négociations avec les États-Unis.
0: Une centaine de supporters de Nice sont impliqués dans une rixe.
1: Les supporters présents à Paris pour assister à la finale de la Coupe de France de football entre Lens et Nice hier soir aux alentours de 23h ont déambulé, cherchant manifestement à en découdre avec les badauds, précise la préfecture de police. Au total, 65 personnes ont été interpellées et placées en garde à vue. 6 personnes ont été blessées, dont une grièvement, toujours selon la préfecture de police.
0: Un supporter de foot allemand a perdu la vie après la rencontre du week-end dernier entre Sarrebruck et Rostock.
1: Peu avant la fin du match, l'homme de 37 ans a chuté de la tribune visiteur. Selon les informations de la police sarroise, après plusieurs jours de soins intensifs dans la clinique de Sarrebruck, l'homme a succombé à ses blessures hier. Sur sa page Facebook, le club de Rostock a rendu hommage aux supporters. Une cagnotte a été créée pour sa famille. Ce matin, plus de 40 000 euros avaient déjà été récoltés.
0: Les prévisions de température continuent de grimper dans la région.
1: D'après les dernières prévisions de Météo Grand Est, les températures vont être de plus en plus élevées jour après jour jusqu'à la semaine prochaine. Le prévisionniste prévoit jusqu'à 27 degrés à l'ombre en Alsace-Lorraine aujourd'hui, 28 degrés demain, 30 degrés dimanche et ce n'est pas terminé. 31 degrés sont prévus au maximum à l'ombre lundi dans la région, 32 mardi et même 33 mercredi. Pas d'épisode de canicule pour le moment, les températures devraient descendre en dessous de 20 degrés la nuit.
0: L'association humanitaire Novisi, basée en Henriville, organise son grand marché ce dimanche.
1: Une cinquantaine de stands seront présents à la salle polyvalente de Henriville, un marché divisé en trois thèmes.
2: Le premier, ça sera les fleurs, avec une spécialiste, Lucien Burger sera présent et donnera de nombreux conseils pour ceux qui souhaitent en avoir. Un deuxième tableau composé des saveurs du terroir avec beaucoup de spécialités. Et le dernier tableau, ce sont des artisans qui produisent des bijoux, des productions de bois et autre chose, du tissu sous toutes ses formes.
1: Pour Bruno Neumann, le président de l'association Novisi, cet événement sert à financer les actions menées au Togo au profit des enfants handicapés.
2: On a créé un foyer qui est financé par une économie locale qui a été mise en place par l'association Novisi au cours de ces 23 années, qui est composée d'un dispensaire, d'une infirmerie, d'une ferme, de 3 menuiseries. Ça génère une richesse et des emplois localement. Et autour de ces implantations, on a créé un foyer qui héberge 28 enfants handicapés.
1: Rendez-vous à la salle polyvalente de Henriville dimanche de 9h à 18h. Des animations ponctueront la journée.
0: Et puis on termine avec du sport et le dernier week-end de compétition pour nos clubs de foot locaux en R1.
1: Pour la dernière journée de championnat, un beau derby est au programme entre l'Alsace-Bossu et la Moselle-Est. Les joueurs de Sarre-Union accueillent l'US Forbach pour terminer la saison en beauté demain à 17h. À l'aller, les Forbachois s'étaient imposés 2-0 à la maison. Reipertswiller de son côté se déplace à Ilkirch. Et puis la saison est déjà terminée pour le Sarreguemines Football Club qui aurait dû affronter Hombourg ce week-end.
0: Merci Lucas, merci beaucoup. Je te souhaite moi un bon week-end, même si on te retrouvera à 14h et puis tout au long de ce week-end. Un week-end qui te met en joie d'ailleurs.
3: Bien sûr.
0: Avec la chaleur.
3: Bah ouais,
0: je vois que tu es surexcité avec ce soleil.
3: Il manque juste le barbecue et la piscine.
0: Lucas est arrivé au studio, je vous dis pas, chapeau de paille, lunettes de soleil, short, t-shirt. On te demande si tu viens bosser en fait.
3: C'est l'été.
0: T'as bien raison, merci Lucas. Et vous le retrouvez donc à 14h.
3: À 14h, à tout à l'heure.
0: La météo, on vous l'a dit, on vous l'a redit, il va faire beau, il va faire chaud. Sortez les maillots, faites comme Lucas, sortez les t-shirts et les shorts.
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0: Vous êtes nos yeux sur les routes du secteur. Si vous constatez des perturbations, bouchons, ralentissements, accidents ou autres, bah vous nous passez un coup de fil 03 87 98 29 29. Écoutez, à part quelques petits bouchons dus à l'heure de pointe, hein, tout le monde va les manger, je comprends, tout le monde a faim. Il n'y a rien de particulier à vous signaler.
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0: Le diesel est moins cher en Allemagne, 1,79€ le litre à la station Winkler de Schwalbach. Chez nous, c'est 2,05€ à la station Carrefour à Grosbly ou Intermarché à Sarreguemines. Et le samplon 95 E10 est moins cher aussi en Allemagne, 1,80€ le litre. Dans la station Winkler à Schwalbach, toujours, chez nous, c'est 1,99€ dans les stations Total à Sarreguemines et à Forbach.
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0: d'Indochine pour la musique. On retrouvera encore Seal avec Crazy, encore Dave du côté de chez Swan. Et bien sûr, notre coach sportif Sacha qui nous parlera de sport, mais aussi de maladie, l'asthme en l'occurrence. Comment pratiquer du sport si on est sujet à l'asthme. On retrouvera les conseils de Sacha dans quelques instants. Et pour l'heure, il est 12h14, je vous souhaite un bon appétit.
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0: Sacha, je suis contente de te retrouver pour parler sport avec toi. Bonjour.
1: Bonjour Nadia, bonjour à toutes et à tous.
0: Alors on parle sport, oui, mais également maladie, c'est-à-dire l'asthme. Alors qu'est-ce que l'asthme, Sacha ?
1: L'asthme est une maladie respiratoire qui touche environ 5 à 10% de la population. Donc elle affecte surtout les bronches. On risque de faire des crises par moment, donc c'est le bronchospasme. Voilà. L'air est simplement piégé dans les poumons et ça entraîne des difficultés respiratoires. On a souvent de la toux, une respiration qui est sifflante. Voilà. Ça peut se provoquer par l'inhalation de certaines substances irritantes, mais aussi les conditions climatiques comme en ce moment où il y a du pollen, les graminées. Et après, ça peut être aussi lié des fois à l'hyperventilation durant l'effort physique.
0: Est-ce que pratiquer un sport en étant asthmatique a un bienfait ?
1: Oui, tout à fait. Le sport permettra de travailler sa respiration, donc de gérer l'effort et limiter les crises. Ça, c'est le plus important. Les coureurs asthmatiques apprennent à courir à travers leur asthme et cela permet d'apprendre à gérer une crise. Donc, il n'y a que des avantages, en fait, à pratiquer du sport quand on est asthmatique.
0: Mais j'imagine qu'il y a quand même des précautions à prendre.
1: Il faut surtout s'échauffer progressivement. Et pendant l'effort, il faut respirer au maximum par le nez, qui a un rôle de filtre. Les asthmatiques, souvent, ils respirent mal parce qu'ils respirent souvent très rapidement, alors qu'il faut essayer de respirer doucement avec une amplitude de cage thoracique importante. Ce qui est important aussi, c'est d'éviter de pratiquer en extérieur dans des conditions défavorables parce que souvent une météo sèche est très froide ou sèche et très chaude, ça peut créer des crises. Ou alors quand il y a du vent, du pollen au printemps, comme en ce moment notamment, voilà. Voir les particules de sable fines qui peuvent aussi altérer la respiration. Donc une obstruction nasale en raison d'une rhinite, par exemple, quand on a un petit rhume en hiver aussi, c'est déconseillé de pratiquer. Mais une fois qu'on se connaît bien, il n'y a pas de souci. Donc on peut emmener son bronchodilatateur, on prend une petite bouffée avant et puis on peut pratiquer, surtout s'échauffer doucement et pratiquer progressivement. C'est ça le plus important.
0: Sacha, j'imagine qu'il y a des sports qui sont conseillés ou même déconseillés pour les asthmatiques.
1: La natation est le sport le plus intéressant pour les asthmatiques car il y a un travail important de la respiration et la présence d'un air vraiment saturé en eau. Ça, c'est bon pour les poumons. Le running est une activité où il y a le plus de chances de faire une crise. Par contre, donc il faut vraiment faire attention à son intensité de course, mais bien maîtriser, c'est un sport tout à fait accessible. Toutefois, si vous débutez, commencez par de la marche nordique, par exemple, avant de vous mettre à courir. Voilà. Globalement, ce sont plutôt les sports à accélération soudaine, comme le football, le tennis, le squash, etc., qui peuvent poser quelques problèmes. Débutons, pratiquez régulièrement en dosant les efforts et gardez avec vous toujours votre traitement. Le temps est votre allié.
0: Merci pour ces précieux conseils, Sacha. Et on termine quand même avec le mot de la fin.
1: Alors, sport pour asthmatique n'est que bénéfique.

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0: Belle star, je vous souhaite un très très bon week-end, un week-end prolongé avec ce lundi férié. Si vous manquez d'inspiration pour vos sorties, n'hésitez pas à faire un tour sur notre site radiomélodie.com. Plein d'idées de sorties, je pense aussi à ce week-end où toutes les spécialités turques vous seront proposées sur Sarreguemines. Oh là, je m'enlège déjà les babines parce que je vous dis pas, je pense que je vais aller faire un tour et goûter chaque spécialité que je ne connais pas. Voilà, donc ça c'est une idée de sortie à retrouver d'ailleurs sur notre site. Il y a plein d'idées de sortie. Vanessa également vous en donnera tout au long de ce week-end. Et puis moi je vous retrouve mardi. C'est Vanessa qui fera la Mélodie Family. Ça la changera un petit peu de Yes Weekend. Donc elle enchaînera donc samedi, dimanche et lundi. Et nous on vous retrouve avec Sébastien en pleine forme. On l'espère en tout cas mardi avec un grand et beau soleil. Bon week-end à vous, profitez-en bien et à mardi.
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0: Bonjour à tous, Gabriel Attal devrait annoncer sa candidature pour la présidentielle. L'ancien Premier ministre est dans l'Aveyron aujourd'hui pour officialiser sa participation dans la course à l'Elysée. Un endroit qui n'a pas été choisi au hasard dans le département. Son parti Renaissance a réussi à conquérir la ville de Rodez lors des dernières municipales. Pendant ce temps, Emmanuel Macron participe au Forum européen sur la puissance de calcul, les sciences et technologies quantiques en Essonne. Il doit annoncer une enveloppe d'1,5 milliard d'euros pour soutenir le secteur du quantique et des semi-conducteurs français. Aucun pays ne devrait accepter un système de péage, déclaration signée Marco Rubio, le secrétaire d'État américain, au sujet du détroit d'Ormuz. Les Iraniens souhaitent reprendre la main sur le détroit stratégique pour le marché du pétrole en imposant un droit de passage. Il évoque néanmoins une légère avancée sur les négociations sans préciser la nature. Achraf Hakimi devant la justice, le footballeur du PSG a demandé un non-lieu dans une affaire de viol dont il conteste les faits. Le parquet de Nanterre avait requis le renvoi du procès devant la cour criminelle départementale des Hauts-de-Seine. Les deux enfants français retrouvés au Portugal ont été placés en famille d'accueil. Hier, la mère et le beau-père des garçons de 3 et 5 ans ont été arrêtés dans le centre du pays. D'après l'enquête, les parents ont bandé les yeux des enfants avant de les abandonner au bord d'une route portugaise. Le parquet de Colmar a ouvert une information judiciaire pour délaissement de mineurs. Pas de hausse des allègements de cotisations sociales pour le gouvernement. Le ministre des Comptes publics, David Amiel, l'a confirmé ce matin. En revanche, l'enveloppe prévue pour ces allègements ne baissera pas non plus. Un gel plutôt qu'une augmentation qui ne serait pas ciblée selon le ministre. Le patronat déplore une double peine pour les entreprises dans le rouge alors que le SMIC augmente. Et puis c'est une fin de mai au goût d'été. Une vague de chaleur s'installe sur la France dès aujourd'hui avec des pointes à 35 degrés localement dans le sud-ouest et jusqu'à 37 ce week-end. Une chaleur qui va durer au moins jusqu'à la semaine prochaine. Voilà pour l'actualité. Très belle après-midi à tous.
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2: Oh, quel plaisir de vous retrouver. Alors, look Bermuda et chemise hawaïenne. Ah non, mais attendez, je me suis mis aux couleurs du week-end. C'est l'été ce week-end. C'est même plus le printemps. Je sais, en mai, fais ce qu'il te plaît. Donc, pour le look vestimentaire, même si j'ai eu des regards un petit peu étonnés de la part de mes collègues, oui, la chemise hawaïenne, c'est surprenant. Toujours est-il, je vous accompagne en cette très belle journée de vendredi. On est à la veille d'un week-end splendide. Il va falloir faire le plein de gaz, de charbon, de merguez, de saucisses, de brochettes, de viande à griller. Bah, ça prend ça quand même. Une grille barbecue propre. Hein. On fait un petit nettoyage avant, pensez ça. Et puis surtout, faites un tour dans votre carnet d'adresses. On invite des amis parce que c'est ça. Le barbecue, c'est la convivialité. Tout de suite, et TLC, No Scrubs sur Radio Mélodie.

TLC. On écoutait No Scrubs sur Radio Mélodie, votre radio en Moselle-Est. Alors, je vous le disais tout à l'heure, on peut faire des barbecues ce week-end, mais on peut faire autre chose que faire des barbecues, évidemment. On peut mettre le nez dehors. Il y a pas mal d'idées sorties en ligne dans l'agenda que vous pouvez retrouver à tout moment sur radiomélodie.com. Un agenda avec plein d'idées sorties en Alsace Bossue et en Moselle-Est. Il y a des vide-greniers, il y a des brocantes, il y a les musées qui vous attendent également avec la nuit des musées, c'est pour samedi. Il y a le rendez-vous Festis Arguemines également avec entrée gratuite le week-end turc avec beaucoup de gourmandises, c'est pour samedi et dimanche. Il y a le concert solidaire également, l'église Saint-Nicolas, c'est du côté de l'hôpital, mais oui, avec Happy East Gospel qui va se produire sur scène samedi soir à partir de 19h. Beaucoup, beaucoup de jolis rendez-vous. Radiomélodie.com, rubrique agenda. Tout de suite, Michel Sardou, on écoute Je viens du Sud.

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Je me souviens de Benabar qui, dans sa chanson Mariti et Gilbert Carpentier, disait « Ils s'appelaient presque tous Michel, Paul Naref, Jonas Delpech. Ici, on avait un doublé de Michel. Michel Sardou, Michel Paul Naref. » Sauf que Benabar évoquait aussi Michel Le Forestier. Mais là, je pense qu'il avait fait une petite bourde, mais ça devait être volontaire. All in notes, dans quelques minutes, Kiss on my list. On se balade aussi sur le nouvel album de Bruno Mars, album que je vous recommande vivement. L'album s'appelle The Romantic. On écoute ici « I just might ».

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1: La 15e édition du Festival Rem aura lieu le samedi 23 mai sur la place du Château à Remelfin. Entrée gratuite à partir de 18h30, buvette restauration sur place. Quatre groupes de Moselle et de Sarre sur scène, ainsi qu'un set du DJ Fredson au profit de l'association Agir Ensemble. Plus d'infos, festivalrem.eu et sur les réseaux sociaux. Attention, ça va chauffer à Hambach. Les sapeurs-pompiers de Hambach organisent leur traditionnelle soirée pizza flamme le samedi 23 mai à compter de 18h au sein de leur caserne. Au programme, pizza flamme, barbecue et buvette, ambiance conviviale et festive. Venez nombreux aux journées Supercars au parc d'activités de Taldrullingen les 23 et 24 mai à partir de 10h. Entrée gratuite, parade de véhicules de prestige et de collection, buvette restauration avec saucisses, merguez, flammes, frites tout au long de la journée. Voyager en Turquie le temps d'un week-end, l'association culturelle franco-turque organise son Festi Sargemin le week-end du 23 et 24 mai de 10h à 20h. Spécialité turque, grillade, pâtisserie orientale, jeux pour enfants, animation tombola, entrée libre, ouvert à tous. L'association Kérar organise son 6e salon d'art intemporel qui se tiendra les 23 et 24 mai dans la salle polyvalente de Kerbach, rue du Stade. Près de 70 artistes y présenteront quelques 300 toiles, photos ou sculptures. Cette exposition est une des plus importantes manifestations artistiques de Moselle. Le Fleischknödelfest le dimanche 24 mai à partir de midi au foyer Sainte-Barbe à Wibberswiller. Repas complet avec soupe, boulettes de viande ou jambon crudité, fromage et dessert. Animation tout au long de l'après-midi et en soirée. Thé dansant dans l'après-midi avec Romain et château gonflable pour les plus petits. En soirée, vous vous embarquerez pour un voyage musical pétillant et festif avec les Gacoustiques, mais aussi avec le groupe Contre-Soirée. Et à partir de 18h, grillade pizza flamme, réservée dès à présent via Facebook, Conseil de Fabrique Catholique Wibberswiller ou par téléphone. L'association humanitaire Novisi organise son marché aux fleurs, artisanat et saveurs du terroir le dimanche 24 mai de 9h à 18h autour de la salle polyvalente de Henriville. Plus de 50 exposants seront présents, producteurs locaux, artisans et passionnés de jardinage. Une journée conviviale avec des animations dont un manège ainsi qu'une petite restauration et des gâteaux maison attendront les visiteurs. Les bénéfices soutiendront les actions humanitaires de l'association. Entrée libre, contact nbrnovisi@gmail.com. L'interassociation et la commune de Montbronne organisent leur traditionnel Waldfest le dimanche 24 mai. Tout au long de la journée, venez déguster leur spécialité à base de Waldmeister. À partir de 16h, au parcours de santé, mini-moto et retour de la Rabaldi Cats. Animation musicale par l'orchestre Ma Bonne Étoile et DJ Chris dans la soirée. Restauration buvette sur place. Vers minuit, ne manquez pas le traditionnel feu d'artifice. Entrée gratuite et sans réservation. L'amicale des sapeurs-pompiers d'Innsbourg organise sa traditionnelle Kirp les 24 et 25 mai. Dimanche, à partir de 16h, animation avec l'orchestre Gilles et Luc. Lundi, à partir de 16h, animation avec l'orchestre Duo Paradiso. Et le soir, à partir de 18h, restauration avec assiettes paysannes, tarte flambée et pizza. Entrée gratuite. La société carnavalesque de Puttelangelac, en association avec l'amicale des mineurs, organise son traditionnel vide-grenier du lundi de Pentecôte, le lundi 25 mai, de 9h à 18h, au gymnase municipal et rue Jean Moulin, Puttelangelac. Inscription auprès de Laetitia ou Sandrine, 2€ le mètre linéaire, entrée gratuite, buvette restauration sur place toute la journée. Dans le cadre des 37e rencontres musicales, l'Institut Théodore Gouvy vous propose le samedi 30 mai à 20h à la collégiale de Hombourreau un concert donné par la maîtrise de la cathédrale de Metz sous la direction de Christophe Bergossi et aussi l'ensemble instrumental La Petite Symphonie sous la direction de Daniel Isoire. Billetterie, connexion, tourisme à Frémin-Merlebach à Hombourreau ou sur institut-gouvy.fr ou sur place, placement libre. Pour la fête des mères, l'harmonie municipale de Diblin vous invite le dimanche 31 mai à 16h30 au Clos des Arts. Deux formations se partageront la scène, le Musikverein Harmonie de Ballweiler en Sarre, puis en seconde partie l'harmonie Sainte-Cécile de Diblin. Entre tradition et modernité, ces deux ensembles vous entraîneront dans des univers musicaux multiples. La commune de Diblin profitera de cette occasion pour gâter toutes les mamans avec une attention particulière. Petite restauration, café gâteau, buvette et un bar à bulles vous seront proposés. Entrée libre. Toutes les infos et plus de détails sur radiomélodie.com, rubrique agenda.

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0: Jackson avec Together Again. Et puisqu'on accueille quelqu'un du clan Jackson, parlons de Michael.
1: On y va quand tu veux, Michael.
0: Je vais pas vous surprendre, le biopic est un énorme succès et le phénomène continue de faire trembler le box-office mondial, c'est pas fini. Le biopic approche les 720 millions de dollars de recettes mondiales et l'acteur Miles Teller vient de confirmer qu'une suite est officiellement en préparation. Il est présent à Cannes, cet acteur Miles Teller, c'est lui qui dans Michael incarne l'avocat de Michael Jackson, l'avocat John Branca, et il explique que l'équipe a dû retravailler effectivement le troisième acte du premier film pour l'adoucir, mais que Michael 2, la suite, est d'ores et déjà en développement. Et cette suite pourrait enfin aller là où le premier volet ne s'aventurait pas, soit les affaires, les scandales, l'image plus sombre du roi de la pop. On a reproché souvent dans les critiques que le film était un peu trop lisse. Le 2 pourrait changer la donne, peut-être pour éviter un bad buzz. Lionsgate pourrait sortir ce film en 2027 ou 2028, mais ça se prépare bel et bien. Tout de suite, Jérémy Frérot. On écoute Frérot sur Radio Mélodie.
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What a Wonderful World. On écoutait le classique de Louis Armstrong sur Radio Mélodie. Enfin, il paraît qu'il préférait qu'on l'appelle Louis à la française. Oui, parce que nous, en France, on prononce pas le S. Et il est arrivé qu'il sorte des disques avec un E à la place du S pour être sûr qu'on prononce son nom à la française. Parce que quand il était de passage à Paris, il trouvait ça charmant. Boulevard Désert avec Elie J. On écoute Regarde-moi à 14h. On fera un point sur l'info locale sur Radio Mélodie.

0: Bonjour à toutes et à tous. Le collectif des victimes de Betaram a adressé une lettre au pape Léon XIV. Il sollicite une audience auprès du Saint-Père lors de sa venue en septembre à Lourdes pour un temps de prière et la remise d'un document de travail. Dans celui-ci, le collectif propose la reconnaissance par l'Église de sa responsabilité financière et thérapeutique envers les victimes. Il propose également la formation obligatoire des prêtres aux violences sexuelles. La consommation des carburants a baissé de 14%. Entre le 1er et le 20 mai, la consommation de carburant a baissé par rapport à la même période en 2025. La raison de cette chute est due à la hausse des tarifs causée par la guerre au Moyen-Orient, selon le ministre de l'Économie, Roland Lescure. Jeudi, le gouvernement a annoncé des aides qui seront prolongées jusqu'à l'été pour les agriculteurs, les transports, la pêche ou le BTP. Les entreprises sont invitées à verser à leurs salariés une prime carburant exonérée de cotisations sociales. L'aide aux gros rouleurs sera doublée jusqu'à 100 euros. Dans l'actualité plus locale, l'emploi salarié a connu une baisse en Lorraine l'année dernière. L'URSSAF vient de publier son bilan de l'année 2025 concernant l'emploi dans la région. En Lorraine, comme dans le reste du pays, la tendance a été à la baisse avec un recul de 0,8% de l'emploi salarié sur un an. Ça représente 4570 postes en moins dans le privé. Presque tous les secteurs sont touchés et particulièrement l'industrie avec une baisse de plus de 2000 emplois. L'hébergement-restauration reste le seul secteur à créer de l'emploi sur un an avec 180 postes supplémentaires en Lorraine. Sur un tout autre registre, la commune de Longeville-les-Saint-Avold met à disposition des pièges à frelons asiatiques. La mairie vient de recevoir des pièges destinés à lutter contre cette espèce invasive qui représente aujourd'hui un véritable enjeu environnemental. Sur sa page Facebook, la municipalité annonce qu'afin de protéger les abeilles et donc la biodiversité, des pièges sont mis à disposition des habitants qui voudraient en installer chez eux. Si ça vous intéresse, vous pouvez contacter la mairie. Et puis l'agglomération de Sarreguemines a été récompensée pour son engagement pour la nature. La CASC a obtenu le diplôme Territoire engagé pour la nature qui vient saluer son engagement en faveur de la biodiversité et de la protection de l'environnement. Parmi les mesures concrètes mises en place, on peut citer l'installation de nichoirs, la plantation de haies en bordure de pistes cyclables ou encore le passage au zéro phyto sur tout le territoire. Ce diplôme vient s'ajouter au label de libellule et territoire à croissance verte et à énergie positive déjà obtenu par l'aglo. Et puis après Forbach ou encore Sarreguemines, les parcours du cœur sont organisés demain à Voustvillers. Un parcours de marche de 7 km sera proposé au départ de la salle des sports entre 9h et 11h. Il sera animé par les pompiers de Voustvillers, un coach sportif ainsi qu'un kinésithérapeute afin d'allier activité physique, conseil et sécurité. Une participation de 3 euros sera demandée et intégralement reversée à la Fédération française de cardiologie. On termine ce flash avec un mot de sport et les joueuses de Metz Handball vont tenter de décrocher leur 14e Coupe de France ce week-end. Les Dragons affrontent Dijon ce dimanche à Bercy à l'occasion de la finale de Coupe de France de handball. Les joueuses d'Emmanuel Maillonnade ont remporté les 4 dernières et ne comptent pas laisser le trophée à leur adversaire. Après ça, il reste 2 matchs de championnat pour Metz Handball et surtout le final four de Ligue des Champions. C'est la fin de ce flash. Tout à l'heure, ce sera Margot Benabas qui vous présentera les prochaines informations locales. En attendant, je vous souhaite de passer une excellente après-midi ensoleillée.
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2: 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Soyez nos envoyés spéciaux sur la route. Manche en l'air vos infos avec plaisir. 03 87 98 29 29. Du rock, oui, pour ceux qui s'assoupissent en début d'après-midi. Highway to Hell, on écoute ici.

c'est le rock des CDC, évidemment. Les Australiens, Highway to Hell, c'est sur Radio Mélodie. 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On va retrouver Oasis, on a Calogero également avec Yalla.

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silence. Radio, on le considère parfois comme le fils spirituel de Renaud, casquette sur la tête. Le chanteur Gauvin Serre, Silence Radio, c'est son tout dernier titre. On va aller se balader à la fin des années 70 avec ce qui fut décisif dans la carrière de Dire Straits. Dire Straits, c'est une expression en anglais pour dire on est dans la dèche. Et quand le groupe s'est lancé, ils étaient réellement dans la dèche. Il y en a un qui avait plaqué son boulot pour se lancer dans la musique et ils étaient vraiment sans le sou. Et quand l'aventure a commencé, c'est avec une chanson qui justement rendait hommage aux musiciens de bar, Sultans of Swing. La chanson qui a tout changé pour Dire Straits, c'est sur Radio Mélodie.

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Damino, David, on écoutait le chanteur italien avec The First Time sur Radio Mélodie. Allez vous reconnaître. Bah oui, c'est Pac-Man. Ah, c'est agaçant comme bruitage. C'était il y a 46 ans, le 22 mai 1980, le jeu Pac-Man sortait au Japon. Le jeu contient 256 niveaux, donc de quoi passer du bon temps. C'était il y a 46 ans, la sortie du premier jeu Pac-Man qui est devenu une véritable légende déclinée à toutes les sauces. Serge Gainsbourg, tout de suite, Initial Bébé sur Radio Mélodie.

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Ah, c'est un groupe qui n'a pas laissé beaucoup de titres dans l'histoire de la musique. Il y a eu 2 singles, si ma mémoire est bonne. Le second, d'ailleurs, a été un peu oublié. Par contre, celui-là, quel succès pour la comédie musicale Embrasse-moi Idiot, le groupe Bill Baxter sur Radio Mélodie. Il est déjà bientôt 15h. Alors, contrairement au Bill Baxter, eux, ils ont enchaîné les succès, les singles, les albums pendant de très nombreuses années, considérés comme un des groupes de référence du mouvement Rock FM. Le groupe Toto, Georgie Porgy, c'est sur Radio Mélodie. Puis dans quelques minutes, un point sur l'actualité en France et dans le monde, on ira retrouver Nicolas Gomez.

0: Bonjour à tous. Un candidat de plus pour la prochaine présidentielle. Gabriel Attal a annoncé être candidat pour la course à l'Élysée en 2027. L'ancien Premier ministre a assuré aimer la France, son histoire, sa culture, son agriculture, ses paysages et son génie. Il assure aussi être favorable à ce qu'il n'y ait plus d'âge légal de départ à la retraite. Dans le Pas-de-Calais, un éducateur mis en examen, il est accusé de viol sur un enfant de 8 ans dans le cadre privé, selon le parquet de Boulogne-sur-Mer. Employé par la mairie de Calais, la ville précise que les faits ne sont pas liés au programme de réussite éducative mis en place par la commune. L'homme d'une cinquantaine d'années est en détention provisoire. Justement, le nombre de victimes mineures a bondi de 77% entre 2016 et 2025, selon le ministère de l'Intérieur. Concernant les infractions à caractère sexuel, les chiffres sont inquiétants, plus 156%. Beauvau l'explique par d'importantes évolutions législatives relatives à la protection des mineurs. Que s'est-il passé? Près de Clermont-Ferrand, un jeune homme de 18 ans a été découvert mort d'une balle dans la tête dans le centre de Cournon d'Auvergne dans la nuit. Des coups de feu ont alerté des habitants. Très vite, la police et les secours sont intervenus mais n'ont pas pu réanimer la victime. L'homme était défavorablement connu de la justice. Une enquête est ouverte pour déterminer le contexte du décès. Un nouveau cas d'antivirus confirmé. C'est un membre de l'équipage du MV Ondius qui est touché, selon l'Organisation Mondiale de la Santé. Le malade avait été rapatrié aux Pays-Bas après son débarquement à Tenerife. Il était isolé depuis. Le nouveau bilan monte à 12 cas et 3 morts. Les victimes de Betaram souhaitent rencontrer le pape Léon XIV qui sera en France en septembre prochain. Il devrait passer par Lourdes, même si l'information n'a pas été encore officialisée par le Vatican. À cette occasion, le collectif des victimes de Betaram sollicite une audience avec le souverain pontife. Lourdes étant à quelques maître du collège-lycée privé impliqué dans un scandale d'agression sexuelle sur des élèves. Et puis en foot, qui de Lens ou de Nice remportera la Coupe de France cette année? La finale, c'est ce soir depuis le Stade de France. Coup d'envoi à 21h. Très bel après-midi à tous.
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2: Très très bon moment chez nous, on est vendredi et qu'est-ce qu'on est bien, il fait beau, la météo est splendide, la météo est confirmée, magnifique pour tout le week-end de Pentecôte et on a 3 jours de repos à l'horizon. Non, franchement, on n'a aucune raison de se plaindre, si peut-être une. Après ce férié de lundi de Pentecôte, c'est terminé. Ouais, ça, on aura traversé toute la belle série des 4 fériés du mois de mai, des 4 week-ends prolongés ou prolongeables. On passe l'amour à la machine, on va retrouver Alain Souchon sur Radio Mélodie.

Les années 90, l'amour à la machine, Alain Souchon sur Radio Mélodie. On prendra des nouvelles de Franck Dubosc, et bonne nouvelle pour les fans de Franck Dubosc, il est en train de réaliser son tout nouveau film. On en reparle un tout petit peu plus tard, restez avec moi. Pour l'heure, c'est Michel Jonas avec Super Nana.

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Diamonds and Pearls, un album culte dans l'histoire de Prince, un album publié au début des années 90. Diamonds and Pearls, il y avait cette chanson, il y avait Money Don't Matter Tonight, il y avait Cream. C'est considéré par les fans de Prince comme un des meilleurs albums de sa carrière. Prince qui avait connu en plus un coup de projecteur supplémentaire dernièrement et sa musique qui a été découverte d'ailleurs par un nouveau public grâce à l'ultime saison de Stranger Things, la grande scène finale de la dernière saison, c'est sur Purple Rain de Prince, justement. On va retrouver Eddie Mitchell, on trouve Christophe Maé également, chanson pour les mamans. Dans un peu plus d'une semaine, c'est la fête des mamans d'ailleurs, et on aura une belle opération cadeau toute la semaine prochaine. Reste à l'écoute, on écoute Christophe Maé.

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0: tomber avec Gérald de Palmas sur Radio Mélodie. Aujourd'hui, des nouvelles de Franck Dubosc.
1: Alors ? On n'attend pas Patrick.
0: Et un an après le triomphe de son film Un ours dans le Jura, qui a reçu le César du meilleur premier film, alors que c'était en fait son troisième, mais bon, il y a des règles bizarres pour les Césars. Donc, un an après la sortie de ce film, il lance déjà le tournage de sa nouvelle réalisation. Ça va s'appeler 5h48, Place des Martyrs. Le tournage a débuté cette semaine à Pompère, dans les Deux-Sèvres, sous les yeux de nombreux curieux. Et Franck Dubosc retrouve Benoît Poulvorde, son complice du film précédent. On ne change donc pas une équipe qui gagne. Cette fois-ci, il va signer une comédie sociale centrée sur une prise d'otage dans un bus avec Franck Dubosc dans le rôle du chauffeur qui prévient avant de passer à l'acte. C'est produit par Gaumont. C'est le quatrième film de Franck Dubosc. Ça sortira peut-être fin de cette année ou l'année prochaine. On va surveiller en tout cas. C'est promis, je vous en reparlerai. Miley Cyrus tout de suite. C'est Dream As One.

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On écoutait Tibbs, Tibbs avec Nation sur Radio Mélodie. Radio Mélodie, dans quelques instants, le top de 16h, le point sur l'info locale. Juste après, c'est Michel qui va s'occuper de vous et moi je reviendrai la semaine prochaine. 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Un bon conseil, soyez à l'écoute. On va gâter les mamans puisque c'est dimanche 31 mai, la fête des mères. Donc, on va remonter les manches et on va les bichonner, croyez-moi. Will Brown pour se quitter, Scars and Glory. Passez un bon et formidable week-end de Pentecôte. Salut tout le monde.

0: Bill Brown, Scars and Glory sur Radio Mélodie. Soyez les bienvenus en ce vendredi, il est 16h. L'heure de l'info avec Margot Benabas. Bonjour Margot.
1: Bonjour Michel, bonjour à tous.
0: Gabriel Attal annonce sa candidature à la présidentielle de 2027.
1: Le patron du parti Renaissance a officialisé la nouvelle depuis Mur de Barrès dans l'Aveyron. J'aime passionnément la France et j'aime passionnément les Français, a plaidé l'ex-premier ministre dans une allocution de 5 minutes. Pour Gabriel Attal, c'est l'ultime étape d'une trajectoire politique éclair. Simple député en 2017, il est devenu ministre puis premier ministre entre janvier et septembre 2024. Il souhaite à présent succéder à Emmanuel Macron. Les annonces du gouvernement pour faire face au prix des carburants ne sont pas suffisantes pour la CGT. Le Premier ministre a fait hier une série d'annonces pour aider les Français, notamment les grands rouleurs confrontés à la hausse des prix. Un hors-sujet complet selon la secrétaire générale de la CGT. Au lendemain des annonces, Sophie Binet demande une mesure simple, le blocage des prix des carburants au niveau d'avant-crise. La secrétaire générale de la CGT déplore l'absence de mesures sur les salaires ou sur le blocage des profits.
0: L'eau du robinet peut à nouveau être consommée à Arran.
1: Sur sa page Facebook, la commune du Pays de Beach annonce la levée de restrictions concernant l'eau potable. Mercredi, le village demandait à ses habitants de ne plus consommer l'eau du robinet à cause de la présence trop importante de chlore. De nouvelles analyses ont immédiatement été demandées et la qualité est aujourd'hui revenue à la normale. Les agglomérations de Forbach et Frémin-Merlebach veulent aider leurs habitants à arrêter de fumer ou de vapoter.
0: On fume plus en Moselle-Est que dans le reste de la région et du pays. Face à ce constat, la communauté d'agglomération de Forbach et la communauté de communes de Frémin-Merlebach lancent le dispositif Territoire sans tabac. Ils permettent aux 103 000 habitants d'accéder gratuitement à l'application Quit.
2: Quit est une application qui aide les gens à arrêter de fumer ou de vapoter pour de bon.
1: Geoffrey Crête, c'est le président et cofondateur de l'application strasbourgeoise Quit. Elle propose une approche ludique et efficace pour en finir avec le tabac.
2: Il va y avoir toute une partie très ludique qui va vous expliquer ce qui se passe dans votre corps, dans votre cerveau, dans vos poumons quand vous arrêtez de fumer de façon très positive. Il y a un accès à un coach, donc vous pouvez écrire à une personne qui vous répond assez rapidement sur tous les sujets que vous aurez. Et un petit outil qui va vous servir quand vous aurez envie de fumer. Donc vous allez c'est l'application, quand une envie de fumer arrivera. Il y a un petit bouton, j'ai envie de fumer, vous appuierez dessus et on va vous proposer un ensemble de stratégies pour faire autre chose que fumer à ce moment-là.
1: L'application a une partie gratuite et une partie payante. Pour les habitants des agglos de Forbach et Frémin-Merlebach, tout est gratuit. Il suffit de se rendre sur la plateforme Territoire sans tabac et de renseigner son code postal. Une initiative portée par les deux collectivités et leurs présidents Laurent Muller et Jean-Claude Haine.
3: Parce qu'on a une population beaucoup plus importante que la moyenne nationale régionale qui fume ici et notamment chez les jeunes sur la tranche d'âge 18-30 ans.
4: Pour notre collectivité, c'est 4 200 euros. Pour Frémin-Merlebach, c'est un peu moins parce que c'est calculé en fonction de la population, c'est 1 800 euros. Mais je pense que c'est 4 200 euros qui sont bien investis et qui vont servir, je l'espère, pour beaucoup de notre population.
1: Ce partenariat est le premier en France avec des collectivités pour l'application Quit. Le mois prochain, le dispositif sera étendu à de nouveaux territoires, celui de Saint-Avold, le Varn ou encore le district urbain de Folquemont.
0: Les prévisions de température continuent de grimper dans la région.
1: D'après les dernières prévisions de Météo Grand Est, les températures vont être de plus en plus élevées jour après jour jusqu'à la semaine prochaine. Le prévisionniste prévoit jusqu'à 27 degrés à l'ombre en Alsace-Lorraine aujourd'hui, 28 demain, 30 dimanche et ce n'est pas terminé. 31 degrés sont prévus au maximum à l'ombre lundi dans la région, 32 mardi et même 33 mercredi.
0: Est-ce que ça va s'arrêter?
1: Pas d'épisode de canicule en tout cas pour le moment. Les températures devraient descendre en dessous de 20 degrés la nuit.
0: Après Forbach ou encore Sarreguemines, les parcours du cœur sont organisés samedi à Voustvillers.
1: Un parcours de marche de 7 km sera proposé au départ de la salle des sports entre 9h et 11h. Il sera animé par les pompiers de Voustvillers, un coach sportif ainsi qu'un kinésithérapeute afin d'allier activité physique, conseil et sécurité. Une participation de 3 euros sera demandée et intégralement reversée à la Fédération française de cardiologie.
0: Merci Margot. Que dire de la météo? Eh bien, c'est un week-end estival, vous l'avez entendu, hein, qui nous attend, en commençant par demain samedi, un temps très ensoleillé et chaud. Programme, les températures qui flirteront avec les 30 degrés dans la journée, même temps très ensoleillé pour dimanche, et on pourrait en plus peut-être dépasser par endroits les 30 degrés dans l'après-midi.
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0: Et voici les Commodores, Easy, pour débuter cette fin d'après-midi à 16h05, avant l'inforoute, 03 87 98 29 29. Vous nous passez un coup de fil maintenant. S'il y a des choses à signaler, on fait le point ensemble dans un peu moins de 4 minutes.

0: Vous nous appelez au standard si vous êtes témoin d'un fait de route, contrôle de vitesse, ralentissement, accident, travaux ou toute autre perturbation. On fait la route ensemble jusqu'à 19h. Je vous le rappelle, pour l'instant, ça roule plutôt bien. Mais si ça venait à changer, 03 87 98 29 29. Bonne route.
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0: Les stations les moins chères du secteur, le gasoil à 2,05€, Carrefour Sarreguemines et Grosse Biderstroff. Le samplon 95 E10, 1,99€, Total Forbach et Sarreguemines.
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0: Et vous gagnez dans un instant vos entrées sidées grâce à la réplique express. Ce sera juste après Indochine. Voici l'aventurier à 16h10.

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1: Et comme d'habitude, vous allez pouvoir repartir avec vos entrées pour un ciné de la région. Nous jouons aujourd'hui avec le Cinéma Forum de Sarreguemines. Deux entrées à gagner en découvrant le film de cette réplique. Écoutez.
2: Au fait, ils sont prêts, mes comptes rendus?
3: C'est-à-dire que j'ai pas encore tout terminé, mais tu sais, je me suis dit que ne devait pas les rendre.
2: Allô? Allô? Y a personne au bout du fil? Faut réfléchir.
1: Alors, dans quel film est-ce qu'on entend ça? Retour vers le futur ou Matrix? 03 87 98 29 29, soyez les premiers au standard à avoir la bonne réponse.
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30: Deux entrées pour le cinéma Forum de Sarreguemines étaient à gagner il y a quelques instants. Il fallait découvrir le film de cette réplique. Écoutez-la.
31: Au fait, ils sont prêts, mes comptes rendus ?
32: C'est-à-dire que j'ai pas encore tout terminé, mais tu sais, je me suis dit que ne devait pas les rendre.
31: Allô ? Allô ? Y a personne au bout du fil ? Faut réfléchir.
30: Allô ? Dans quel film est-ce qu'on entend ça ? Est-ce Retour vers le futur ou Matrix ? C'est bien sûr Retour vers le futur. Bravo Adem de Eutin qui a été le premier au standard à me donner la bonne réponse et qui repart donc avec ses deux entrées pour le Forum de Sarreguemines.
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30: Benabar et Pascal Obispo arrivent dans un instant. On va s'écouter Reste-t-il du bonheur ? Et pour l'instant, voici Paco, Amor de mis Amores et puis Marcos Blago, ça arrive aussi.

0: Dans une SPA, un homme demande à un bénévole.
1: Bonjour monsieur, alors je suis là parce que je recherche un chien de garde pour me défendre.
2: Oui, très bien, pas de soucis, j'ai ce qu'il vous faut monsieur, suivez-moi.
0: Alors là, le bénévole ramène un tout petit caniche. Oh là là, incroyable. L'homme ne comprend pas évidemment et lui dit...
1: Vous m'avez mal compris, je veux pas un chien de salon, mais un chien de garde, monsieur.
2: Bah bien sûr, mais figurez-vous que ce caniche fait du karaté. C'est d'ailleurs son nom. Hein.
0: L'homme étant sceptique, le bénévole lui dit...
2: Écoutez, je vais vous faire une démo. Karaté, karaté la porte.
0: Et là, incroyable, mais vrai, le caniche saute sur la porte et la casse en deux. Le bénévole continue.
2: Karaté, karaté la table.
0: Et évidemment, le caniche défonce la table, incroyable. Séduit, l'homme prend le chien. Le lendemain, un ami arrive chez lui et lui dit.
3: Bah alors, il est où ton gros chien terrifiant?
0: Là, l'homme lui montre son petit caniche. Là, bien sûr, son ami éclate de rire, lol, MDR.
3: Ça, c'est ton chien de garde. Je crois que tu t'es bien fait avoir, ouais.
1: Tu peux rigoler, mais non. Figure-toi qu'il fait du karaté.
2: Bien sûr, ouais. Karaté, karaté mes burnes, oui.

0: Les Blues Brothers, Everybody Needs Somebody sur Radio Mélodie. 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

Blondie, Heart of Glass sur Radio Mélodie. Un scénario digne de Jurassic Park. Ah oui, figurez-vous que l'entreprise américaine Colossal Biosciences, spécialisée dans la désextinction d'espèces animales disparues, oui, a annoncé mardi avoir franchi une étape importante dans son projet de ressusciter le moa. C'est un oiseau éteint depuis plus de 600 ans. Le moa, aux allures de gigantesques autruches dépourvues d'ailes, pesait jusqu'à 200 kilos et pouvait mesurer jusqu'à 3 mètres de haut. Il vivait en Nouvelle-Zélande jusqu'à l'arrivée de des ancêtres des Maoris il y a environ 750 ans qui, en les chassant, ont probablement décimé ces oiseaux incapables de voler. Habitué à des coups de com' spectaculaires, Colossal Biosciences assure être donc sur le point de redonner vie au moa grâce à la création d'une coquille d'œuf entièrement artificielle. Pour parvenir à ses fins, l'entreprise devra modifier génétiquement une autre espèce d'oiseau en changeant potentiellement des milliers de paires de bases d'ADN. Un processus complexe qui doit aboutir à la situation suivante. Une poule pondra un pseudo moa. L'œuf de poule n'étant pas assez volumineux pour nourrir l'embryon jusqu'à son éclosion, il faudra ensuite le transférer dans la coquille artificielle. Alors les scientifiques doutent de la réussite d'une pareille entreprise qui, au final, n'aboutirait pas au retour du moa, mais à la création d'une espèce hybride mélangeant des gènes de moa avec ceux d'autres oiseaux. Pour eux, le projet utopiste de l'entreprise ne servirait qu'à une seule chose, engranger un maximum

Minimum de profit. Eh oui, puisque chaque annonce spectaculaire fait grimper la valeur de l'entreprise, estimée à quand même plus de 10 milliards de dollars. Eh ben voilà, ça c'est ce qu'on appelle le miroir aux alouettes. Ils ne ressusciteront certainement pas ce gros oiseau moa. Il faut donc arrêter de faire l'autruche, ils nous prennent vraiment pour des pigeons. Cela dit, peut-être réussiront-ils vraiment un jour. Et petit à petit, l'oiseau fait son nid.

0: Enfoirés, l'île au trésor sur Radio Mélodie. 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

0: Raybone, Come and Get Your Love sur Radio Mélodie. Bienvenue, 17h01. C'est l'heure de l'info. Margot Benabas, bonjour Margot.
1: Bonjour Michel, bonjour à tous.
0: La Française testée positive à l'antivirus est toujours en réanimation.
1: La ministre de la Santé a donné des nouvelles aujourd'hui de la Française touchée par la maladie. Stéphanie Rist a également indiqué que les tests des autres personnes sont toujours négatifs, mais qu'elle restait hospitalisée. Il s'agit de 4 Français présents sur le bateau et 22 cas contacts. Ce vendredi, un nouveau cas d'antivirus a par ailleurs été confirmé chez un membre d'équipage du MV Ondius, rapatrié au Pays-Bas. On en sait plus sur les 2 petits garçons français retrouvés seuls au bord d'une route au Portugal. Les 2 enfants de 4 et 5 ans ont été retrouvés en pleurs par un automobiliste mardi dans le sud du pays. Leur mère, originaire de Colmar, et son compagnon ont finalement été arrêtés jeudi à 200 km de là, dans le centre du Portugal. Une procédure judiciaire urgente a été ouverte à leur encontre. Les 2 frères ont été confiés à la protection de l'enfance portugaise en attendant de pouvoir rentrer en France.
0: La rencontre de foot entre Sarrebruck et Rostock a viré au drame pour un supporter le week-end dernier.
1: Peu avant la fin du match, un homme de 37 ans a chuté de la tribune visiteur. Selon les informations de la police sarroise, après plusieurs jours en soins intensifs dans la clinique de Sarrebruck, l'homme a succombé à ses blessures hier. Sur sa page Facebook, le club de Rostock a rendu hommage aux supporters. Une cagnotte a été créée pour sa famille. Ce matin, plus de 40 000 euros avaient déjà été récoltés. L'emploi salarié a connu une baisse en Lorraine l'année dernière. L'URSSAF vient de publier son bilan de l'année 2025 concernant l'emploi dans la région. En Lorraine, comme dans le reste du pays, la tendance a été à la baisse avec un recul de 0,8% de l'emploi salarié sur un an. Ça représente 4570 postes en moins dans le privé. Presque tous les secteurs sont touchés, particulièrement l'industrie. L'hébergement-restauration reste le seul secteur à créer de l'emploi sur un an, avec 180 postes supplémentaires en Lorraine.
0: L'association humanitaire Novisi, basée à Henriville, organise son premier grand marché ce dimanche.
1: Une cinquantaine de stands seront présents à la salle polyvalente de Henriville, un marché divisé en 3 thèmes.
2: Le premier, ça sera les fleurs, avec une spécialiste, Yves Saint-Burger sera présent et donnera de nombreux conseils pour ceux qui souhaitent en avoir. Un deuxième tableau composé des saveurs du terroir avec beaucoup de spécialités. Et le dernier tableau, ce sont des artisans qui produisent des bijoux, des productions de bois et autre chose, des tissus sous toutes ses formes.
1: Bruno Neumann, le président de l'association Novisi, nous explique que cet événement sert à financer les actions menées au Togo au profit des enfants handicapés.
2: On a créé un foyer qui est financé par une économie locale qui a été mise en place par l'association Novisi au cours de ces 23 années, qui est composée d'un dispensaire, d'une infirmerie, d'une ferme, de 3 menuiseries. Ça génère une richesse et des emplois localement. Et autour de ces implantations, on a créé un foyer qui héberge 28 enfants handicapés.
1: Rendez-vous à la salle polyvalente de Henriville ce dimanche de 9h à 18h. Des animations ponctueront la journée.
0: Dernier week-end de compétition pour nos clubs de foot locaux en R1.
1: Pour la dernière journée de championnat, un beau derby est au programme entre l'Alsace-Bossu et la Moselle-Est. Les joueurs de Sa Réunion accueillent l'US Forbach pour terminer la saison en beauté samedi à 17h. À l'aller, les Forbachois s'étaient imposés 2-0 à la maison. Reipertswiller, de son côté, se déplace à Ilkirch. La saison est déjà terminée pour le Sarreguemines Football Club qui aurait dû affronter Hombourg ce week-end.
0: Merci Margot. Que dire de la météo ? Eh bien, c'est un week-end estival qui nous attend, en commençant par demain samedi, un temps très ensoleillé et chaud au programme, puisque les températures flirteront avec les 30 degrés dans la journée. Même temps très ensoleillé pour dimanche, et on pourrait en plus peut-être dépasser par endroits les 30 degrés dans l'après-midi.
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0: Et avec Jean-Jacques Goldman, voici Tourne les violons avant l'inforoute.

0: Jean-Jacques Goldman et tourne les violons sur Radio Mélodie. Pour l'instant, ça roule bien sur les routes du secteur. Pas de perturbation à vous signaler. Mais si vous êtes témoin d'un fait de route, eh bien, vous nous joignez au standard qu'on puisse partager votre info 03 87 98 29 29.
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0: Et on prend la direction des stations les moins chères du secteur. Le gasoil à 2,05€, Carrefour Sarreguemines et Grosse Biderstroff. Le samplon 95 E10, 1,99€, Total Forbach et Sarreguemines.
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0: Et voici Bryan Adams. Have you ever really loved a woman? Avant, le professeur Toutouillou.

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1: Si vous vous êtes déjà rendu à Venise, vous avez peut-être remarqué que toutes les gondoles sont de couleur noire. Mais pourquoi les gondoles de Venise sont-elles toutes noires? Il faut remonter au 11e siècle pour croiser les premières gondoles à Venise. Celles-ci avaient été instaurées par les autorités afin de faciliter le déplacement des riverains. Rapidement, ce mode de transport peu coûteux est devenu très populaire. La ville italienne comptait ainsi plus de 10 000 gondoles au 16e siècle. Au départ, ornées librement. C'est un décret de 1562 qui en réglementa et en fixa la couleur. Le noir fut choisi afin de mettre un terme à une compétition tacite et jugée ruineuse qui opposait les Vénitiens les plus aisés. En effet, ceux-ci se servaient de leur embarcation pour en faire un signe extérieur de richesse. Ils s'étaient alors engagés dans une course pour déterminer qui possédait la gondole la plus richement décorée.
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0: Shakira et Zoo sur Radio Mélodie.
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0: Et c'est Jonathan de Neuf-Grange qui va tourner la roue avec nous aujourd'hui. Bonjour Jonathan.
2: Bonjour.
0: Jonathan, vous allez avoir droit à 5 tours de roue. À chaque tour de roue, vous me direz soit pile, soit face. 15€ la bonne réponse, jusqu'à 75€ à gagner avant l'éventuel tour bonus pour tenter de doubler votre somme. Pour l'instant, on s'intéresse au premier tour. Quel est votre choix, pile ou face?
2: Non, face.
3: Pile, face, pile, face, pile, face, pile, face, pile, face, pile, face, pile, face, pile, face, pile, face, pile, face.
0: C'est tombé sur face, effectivement. On est à 15€. Deuxième tour.
2: Alors, pile.
3: Pile, face, pile, face, pile, face, pile, face, pile, face, pile, face, pile, face, pile, face, pile, face, pile, face, pile.
0: Et là, c'est bon aussi. On est à 30€. Troisième tour.
2: Pile.
3: Pile, face, pile, face, pile, face, pile, face, pile, face, pile, face, pile, face, pile, face, pile, face, pile.
0: Ah, un petit coup d'arrêt, c'est tombé sur face, on reste à 30€. Quatrième tour.
2: Pile.
3: Pile face, pile face, pile face, pile face, pile face, pile face, pile face, pile face, pile face, pile face.
0: Ah, c'est tombé sur face, encore une fois, on reste à 30€. Il nous reste un dernier tour, Jonathan.
2: On va redire pile.
3: Pile face, pile face, pile face, pile face, pile face, pile face, pile face, pile face, pile face, pile face.
0: Yes, là c'est bon, c'est tombé sur pile. Alors nous sommes à 45€, Jonathan. Soit de vous les garder, soit de vous tenter de les doubler à 90€ avec le dernier tour. Mais attention, il faut que ça tombe évidemment sur votre réponse.
2: Oui. Bon, on va tenter, on va doubler.
0: Ah, on tente le tout pour le tout. Oui. Alors qu'est-ce que vous me dites pour le dernier tour?
2: On va dire face.
0: Oh non. Aïe, Jonathan.
4: Dommage.
0: Je suis désolé, c'est tombé sur face. Aïe, aïe, aïe.
2: C'est pas grave.
0: Je suis désolé. Bon, bah, écoutez, vous retenterez votre chance dès la semaine prochaine, d'accord?
2: Oui. Bah, je vous remercie.
0: Bah, avec, j'allais dire avec plaisir, mais non. J'aurais préféré que vous gagniez un petit peu d'argent. Mais bon, vous retenterez votre chance la semaine prochaine. On vous embrasse, Jonathan. Ouais. Bon week-end.
2: Bon week-end. Au revoir.
0: À très vite. Au revoir. L'info, bonsoir.
5: Bonsoir à tous. Le palais de l'Élysée au cœur de perquisition. Hier, deux juges d'instruction du pôle financier ont pu avoir accès à la résidence du président de la République afin d'enquêter sur l'organisation des dernières cérémonies de panthéonisation, toutes attribuées à la même entreprise. Déjà le mois dernier, la justice avait tenté de perquisitionner l'Élysée dans le cadre de l'information judiciaire, mais la présidence avait refusé. Un nouveau malade contaminé par l'antivirus, il s'agit d'un membre d'équipage de la croisière MV Ondius. Il avait été débarqué à Tenerife et rapatrié aux Pays-Bas. Il était isolé depuis, il est maintenant hospitalisé. Des négociateurs qataris attendus en Iran, le chef de l'armée pakistanaise se rend aussi à Téhéran en marge des négociations avec les États-Unis. En début de journée, le secrétaire d'État américain Marco Rubio évoquait de légères avancées en vue d'un accord avec l'Iran. L'Iran qui réclame la levée des sanctions américaines. C'est parce que j'aime la France que j'ai décidé d'être candidat à la présidence de la République. Les mots de Gabriel Attal depuis l'Aveyron. L'ex-premier ministre a décidé d'officialiser sa participation à la prochaine élection présidentielle dans ce département où deux communes ont été conquises par son parti Renaissance lors des municipales, Rodez et Mur-de-Barrez. Yael Braun-Pivet saisit le déontologue de l'Assemblée, la présidente de l'hémicycle, souhaite faire la lumière sur une possible affaire de manquement après la publication de photos montrant le député Charles Alloncle et sa collaboratrice parlementaire présentée comme sa compagne. Depuis 2017, la loi interdit aux députés d'employer un conjoint. Et puis le foot et la finale de la Coupe de France. Ce soir, le RC Lens affronte l'OGC Nice à 21h au Stade de France. Et c'est la famille de Christophe Glaise qui donnera le coup d'envoi. Le journaliste sportif est toujours emprisonné en Algérie et attend une grâce présidentielle. À noter aussi le coup d'envoi de la finale de la Coupe Gambardella. Les jeunes footballeurs de Montpellier affrontent le PSG sur la même pelouse du Stade de France. Voilà pour l'actualité. Très bon début de soirée à tous.
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0: une SPA, un homme demande à un bénévole.
1: Bonjour monsieur, alors je suis là parce que je recherche un chien de garde pour me défendre.
2: Oui, très bien, pas de soucis, j'ai ce qu'il vous faut monsieur, suivez-moi.
0: Alors là, le bénévole ramène un tout petit caniche. Oh là là, incroyable. L'homme ne comprend pas évidemment et lui dit...
1: Vous m'avez mal compris, je veux pas un chien de salon, mais un chien de garde, monsieur.
2: Bah bien sûr, mais figurez-vous que ce caniche fait du karaté. C'est d'ailleurs son nom. Hein.
0: L'homme étant sceptique, le bénévole lui dit...
2: Écoutez, je vais vous faire une démo. Karaté, karaté la porte.
0: Et là, incroyable, mais vrai, le caniche saute sur la porte et la casse en deux. Le bénévole continue.
2: Karaté, karaté la table.
0: Et évidemment, le caniche défonce la table, incroyable. Séduit, l'homme prend le chien. Le lendemain, un ami arrive chez lui et lui dit.
3: Bah alors, il est où ton gros chien terrifiant?
0: Là, l'homme lui montre son petit caniche. Et là, bien sûr, son ami éclate de rire, lol, MDR.
3: Ça, c'est ton chien de garde. Je crois que tu t'es bien fait avoir, ouais.
1: Tu peux rigoler, mais non. Figure-toi qu'il fait du karaté.
2: Bien sûr, ouais. Karaté, karaté mes burnes, oui.

0: Umberto Tozzi et Ti Amo sur Radio Mélodie. Attention, un contrôle de vitesse effectué en ce moment en rue de Grosse-Biedersdorf à Velfardin, dans le sens Sarreguemines, Grosse-Biedersdorf, au niveau du Saint-Walfried. Vous levez le pied, contrôle de vitesse, donc rue de Grosby à Velfardin, direction Grosby. Merci Michel. 17h48.
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0: Chromatica et Vie Vagabonde sur Radio Mélodie. Bienvenue, il est 18h. Et c'est l'heure de l'info. Avec Margot Benabas. Bonsoir Margot.
1: Bonsoir Michel, bonsoir à tous. Gabriel Attal annonce sa candidature à la présidentielle de 2027. Le patron du parti Renaissance a officialisé la nouvelle depuis Mur de Barrès dans l'Aveyron. J'aime passionnément la France et j'aime profondément les Français, a plaidé l'ex-premier ministre dans une allocution de 5 minutes. Pour Gabriel Attal, c'est l'ultime étape d'une trajectoire politique éclair. Simple député en 2017, il est devenu ministre puis premier ministre entre janvier et septembre 2024. Il souhaite à présent succéder à Emmanuel Macron. Les surveillants des collèges et lycées sont appelés à se mobiliser le 2 juin. Le gouvernement ne fait rien pour que les assistants d'éducation puissent travailler dans des conditions acceptables et décentes, déplore l'intersyndicale. Dans un communiqué commun, la CGT Éducaction, Sud Éducation, le SNES FSU, l'UNSA, FO, la CFDT Éducation et le SNALC appellent à la grève le 2 juin partout en France pour demander plus de moyens. L'intersyndicale regrette l'absence de création de postes aux rentrées 2025 et 2026 et craint une dégradation de conditions de travail déjà difficiles. Les pompiers de la Moselle ont organisé un exercice de lutte contre les feux de forêt grandeur nature en Moselle-Sud. Mercredi, un feu de forêt a été simulé à Lutzelbourg. Deux groupes mosellans, un de Meurthe-et-Moselle et un autre du Bas-Rhin, ont été mobilisés, appuyés par les moyens d'alimentation des pompiers sarrois. Nous avons suivi cet exercice avec le capitaine Girardin, membre du comité de pilotage de feux de forêt au SDIS de la Moselle.
2: Le rendez-vous incontournable, ce serait effectivement que le feu jamais ne dépasse la départementale 98A.
3: Après le départ du feu de forêt près du château de Lutzelbourg, les pompiers n'hésitent pas à employer les gros moyens.
4: La vallée qu'on voit là en face de nous, là, elle est en train de brûler. Donc les moyens terrestres sont sur le flanc gauche. Et là, le flanc droit, il n'y a pas de moyens pompiers terrestres. Donc c'est pour ça qu'on va faire intervenir l'avion sur le flanc droit. Et le feu, il est en train de venir vers nous, vers le château.
3: Un hélicoptère Dragon de la sécurité civile survole les lieux avant la venue de l'avion bombardier d'eau.
5: Il fait une reconnaissance sur le contour du feu et après quand l'avion va venir, lui va se stabiliser et c'est lui qui va donner les consignes à l'avion. Bah écoute, il faudrait qu'il tape sur le flanc gauche et qu'il coordonne les moyens aériens.
4: Ah, ça veut dire que ça va cracher. Donc les hommes qui sont en bas, on sait qu'on doit se mettre en sécurité.
3: Une fois que le Dash a vidé ses quatre soutes, les forces terrestres interviennent sur l'autre flanc.
5: On va faire une ligne, ce qu'on appelle une ligne d'appui, c'est-à-dire qu'on va mettre tous nos moyens qui sont présents, moyens feu de forêt, on va les mettre au bord de la route, on va mettre un camion un derrière l'autre, on va stopper le feu à cet endroit-là.
3: L'objectif est d'entraîner les sapeurs-pompiers sur l'exercice des feux de forêt, selon le directeur du SDIS, Fabien Didier.
6: On n'est pas encore dans un risque immédiat, mais notre collaboration, puisque on envoie des renforts dans le sud de la France chaque année, doit nous servir aussi maintenant à nous préparer sur... Demain, qu'est-ce qui se passe chez nous ?
3: Cet exercice de plus de 2 heures a mobilisé plus d'une centaine de pompiers et une cinquantaine de véhicules de 3 départements.
1: Un reportage sur place de Lucas Michels. La commune de Longeville-les-Saint-Avold met à disposition des pièges à frelons asiatiques. La mairie vient de recevoir des pièges destinés à lutter contre cette espèce invasive qui représente aujourd'hui un véritable enjeu environnemental. Sur sa page Facebook, la municipalité annonce qu'afin de protéger les abeilles et donc la biodiversité, des pièges sont mis à disposition des habitants qui voudraient en installer chez eux. Si ça vous intéresse, vous pouvez contacter la mairie. Biodiversité toujours, l'agglo de Sarreguemines est récompensée pour son engagement pour la nature. La CASC a obtenu le diplôme Territoire engagé pour la nature qui vient saluer son engagement en faveur de la biodiversité et de la protection de l'environnement. Parmi les mesures concrètes mises en place, on peut citer l'installation de nichoirs, la plantation de haies en bordure des pistes cyclables ou encore le passage au zéro phyto sur tout le territoire. Ce diplôme vient s'ajouter au label de libellule et territoire à croissance verte et à énergie positive déjà obtenu par l'agglo. On termine par un mot de sport. Yann Schrub devient officiellement le 5e meilleur performeur de tous les temps sur 10 km. Le tribunal arbitral du sport vient de confirmer la suspension du recordman du monde sur la distance, Ronex Kipruto. Il avait couru en 2020 10 km en 26 minutes 24 à Valence. La performance du Kenyan vient d'être annulée et le record du monde s'établit à présent à 26 minutes 31. En raison de cette suspension, Yann Schrub grimpe au classement et devient le 5e meilleur meilleurs performeurs de tous les temps. Le coureur originaire d'Arun n'est qu'à 12 secondes du nouveau record. C'est la fin de ce flash. Très bon week-end, Michel. Excellent week-end à tous.
0: Merci beaucoup, Margot. Très bon week-end. La météo pour ce week-end, eh bien, ce sera estival, bien sûr. Demain, samedi, un temps très ensoleillé et chaud. Et les températures qui flirteront avec les 30 degrés dans la journée. Même temps très ensoleillé pour dimanche. Et on pourrait, en plus, dépasser les 30 degrés.
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0: Et voici Supertramp et Breakfast in America à 18h06 avant le prochain point route.

0: peut-être encore d'actualité, ce contrôle de vitesse signalé tout à l'heure par Michel, rue de Grossbiederstorf à Velferdin, direction Grossbiederstorf au niveau du Saint-Valfried. Vous levez le pied.
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0: Allez, route vers les stations les moins chères du secteur. Le gasoil à 2,05€, Carrefour Sarreguemines et Grossbiederstorf. Le samplon 95-10 à 99, Total Forbach et Sarreguemines.
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0: Et voici Cali et c'est quand le bonheur sur Radio Mélodie à 18h10. Avant la question de la rédac, nous allons parler tout à l'heure de la nuit des musées qui a lieu demain soir.

0: C'est quand le bonheur sur Radio Mélodie. Ce samedi aura lieu la 22e édition de la Nuit européenne des musées. Lors de cet événement, la plupart des sites culturels du territoire ouvriront leurs portes en début de soirée et jusqu'à minuit. Entre visites nocturnes et animations, voici un aperçu du programme.
1: Dès la tombée de la nuit, vous pourrez accéder gratuitement à de nombreux musées pour les découvrir ou redécouvrir de façon inédite. L'occasion par exemple d'arpenter les couloirs de la citadelle de Bitche de façon nocturne. Le musée de la Faïence à Sarreguemines dévoilera pour l'occasion sa nouvelle exposition Les Fabuleux Destins de l'usine 4. Une expérience à vivre aussi au Moulin de la Blise avec la possibilité pour les visiteurs de suivre les traces laissées par la faïencerie dans le paysage sarreguminois. L'accès aux deux sites se fera dès 18h. À Petite-Rosselle, vous pourrez marcher dans les pas des mineurs au parc Explore Vindel. Dès 19h, il sera possible de visiter le musée Les Mineurs, puis les galeries de la mine Vindel à la lumière d'une lampe de poche. Ensuite, rendez-vous à 20h au sein du même musée pour le concert de l'ensemble Nistna, dont la musique s'inspire d'Asie du Sud-Est. Le site verrier de Meisenthal accueillera quant à lui une artiste verrière qui réalisera en direct des œuvres inspirées des végétaux. D'autres démonstrations de souffleurs de verre vous attendront sur place. Le musée sera ouvert de 17h à 23h, permettant la découverte du nouveau parcours de visite. Ce samedi 23 mai, d'autres activités et visites nocturnes vous attendront de façon gratuite au musée du Pays de Sarrebourg, au moulin d'Eschviller à Volminster ou encore au musée Lalique à Wingen-sur-Moder.
0: Il y aura donc de quoi faire pour cette nuit européenne des musées demain soir. Retour de la musique dans un instant avec Gladys Knight avant de nous intéresser à ce qui se passe à la télé, 18h16.
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0: Gladys Knight et License to Kill sur Radio Mélodie.
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0: Joy Jonathan, comme d'hab sur Radio Mélodie. L'info 6h30.
1: Bonsoir à tous, c'est officiel, Gabriel Attal s'est lancé dans la course à l'Elysée. L'ancien Premier ministre et président du groupe Renaissance à l'Assemblée a déclaré sa candidature aujourd'hui depuis Mur de Barrès dans l'Aveyron. Si l'élection se tiendra dans un peu moins d'un an, en avril prochain, on compte désormais une dizaine de candidats en lice, Jeanne Billard.
2: Oui, dont un autre ancien Premier ministre d'Emmanuel Macron, Édouard Philippe, et l'ancien ministre de l'Intérieur, Bruno Retailleau. Il a récemment été désigné par les adhérents des Républicains, de même que Jean-Luc Mélenchon portera la candidature. LFI. Mais de nombreuses incertitudes planent toujours, notamment au RN, où Marine Le Pen saura début juillet si la cour d'appel confirme la peine d'inéligibilité dans l'affaire des assistants parlementaires européens. Dans ce cas, Jordan Bardella sera le candidat du parti. Incertitude également au PS, puisque François Hollande et Raphaël Glucksmann pourraient briguer l'investiture, alors qu'Olivier Faure préférait une primaire unique à gauche.
1: Primaire de la gauche, hors LFI, qui compte déjà 4 candidats, dont l'écologiste Marine Tondelier, tandis qu'à droite, le maire de Cannes, David Lisnard est pour l'instant le seul à défendre un tel processus. Tous rêvent de l'Elysée, le palais présidentiel qui a été perquisitionné hier dans le cadre d'une information judiciaire. Le parquet national financier s'intéresse aux conditions d'organisation des dernières cérémonies de panthéonisation, toutes attribuées à la même société. C'est la réunion de la dernière chance en Iran. Les médiateurs qataris et pakistanais se rendent à Téhéran dans le cadre des négociations avec les États-Unis. Les Américains qui anticipent déjà un échec des discussions, et le secrétaire d'État américain Marco Rubio demande à réfléchir à un plan B dans le détroit d'Ormuz. L'OMS annonce un nouveau cas d'antivirus. Il s'agit d'un membre d'équipage du MV Ondius débarqué à Tenerife et rapatrié aux Pays-Bas. Le malade était isolé, il est désormais hospitalisé. On compte donc 12 cas signalés et 3 morts. Et puis le foot, la finale de la Coupe de France oppose ce soir le RC Lens à l'OGC Nice au Stade de France. Le coup d'envoi est à 21h. Très bonne soirée à tous.
0: Merci, l'info sera de retour tout à l'heure à 19h. Avant cela, l'autre version arrive juste après John Maman Kika, Love Life et Sam et Dave avec Soul Man. Et il y aura du Johnny ce soir dans l'autre version.
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0: John Maman et Kika, Love Life sur Radio Mélodie.
1: C'est l'heure de l'autre version.
0: Et dans l'autre version ce soir, Que je t'aime de Johnny Hallyday. Un tube français iconique de notre Johnny. Mais ce titre, le rocker l'a aussi enregistré dans une autre langue, en italien. Comme bien d'autres d'ailleurs, dans l'album In Italiano, sorti en juillet 1976. Voici donc cette version qui s'intitule Quanto ti amo.

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1: Quanto diamo, que je t'aime, chanté en italien par Johnny sur l'album In Italiano, sorti en juillet 76. C'était la chanson de l'autre version aujourd'hui.

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0: Aubert étant à nouveau sur Radio Mélodie. Je vous souhaite une excellente soirée avec Elena. Elle arrive dans un instant. Moi, j'aurai le plaisir de vous retrouver, bien sûr, lundi, même jour férié. Je serai là à 16h en direct pour une nouvelle fin d'après-midi à passer ensemble. Belle soirée et très bon week-end avec Radio Mélodie. Je vous embrasse. Il est 19h et c'est l'heure de l'info. Ciao.
1: Bonsoir à tous. Ils ont été placés en famille d'accueil. Les deux enfants français retrouvés abandonnés au Portugal y resteront en attendant de pouvoir rentrer en France. Leur mère et leur beau-père ont été arrêtés hier. Ils ont été entendus par la justice portugaise aujourd'hui. Un nouveau candidat entre en piste pour les présidentielles. C'était attendu. Gabriel Attal a officialisé sa candidature cet après-midi lors d'une visite dans l'Aveyron. Le député Renaissance, ancien Premier ministre, doit tenir un grand meeting parisien le 20 mai. La dernière perquisition de l'Élysée remontait à 2018. Une nouvelle a franchi les portes du palais présidentiel hier, annonce du parquet national financier ce vendredi. Cette perquisition s'inscrit dans le cadre de l'enquête sur l'attribution de marchés publics visant à organiser les cérémonies d'entrée au Panthéon. Vers une mobilisation des surveillants des collèges et des lycées, l'intersyndicale appelle à la grève le 2 juin dans tous les établissements publics de France. En tête des revendications, la création de nouveaux postes et la création d'une grille salariale nationale. Et puis si vous êtes sur la route, le pic du trafic a été atteint. Plus de 1200 km de bouchons à 18h15. Bison Futé avait vu rouge en ce début du week-end de Pentecôte, de la densité qui va perdurer dans la soirée. Dans l'actualité internationale, un nouveau cas confirmé de hantavirus. Il s'agit d'un membre d'équipage du navire MV Ondius. Il était à l'isolement depuis son retour aux Pays-Bas. D'après l'OMS, le bilan est désormais de 12 cas pour 3 morts. Les activistes pro-palestiniens de la flottille pour Gaza sont arrivés à Istanbul après leur expulsion d'Israël. Ils avaient été interpellés en mer lundi alors qu'ils tentaient de briser le blocus imposé à la bande de Gaza. Une vidéo postée par un ministre israélien les montrant agenouillés et mains liées avait suscité un tollé international. Certains dénoncent des humiliations et des actes de violence, voire de torture. Et puis le football, qui du RC Lens ou de l'OGC Nice remportera la Coupe de France? Réponse ce soir à partir de 21h. Une rencontre classée à haut risque, plus de 2000 policiers sont déployés. Hier, 65 personnes ont été placées en garde à vue après des bagarres impliquant des supporters niçois dans le 10e arrondissement. Bon début de soirée.
2: On retrouvera une belle journée de samedi, le tout sous une chaleur devenant encore un peu plus intense. Quelques nuages de décoration seront possibles, un peu de vent aussi. Des minimales de 9 à 12 degrés et des maximales de 27 à 29 degrés.
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2: Bon vendredi soir, bienvenue chez Radio Mélodie. C'est parti pour les festivités musicales de cette fin de semaine. En plus, c'est un gros week-end. Du coup, on a fait une grosse programmation musicale et ça démarre dès maintenant avec les Simply Red.

début de soirée avec Radio Mélodie. J'imagine que la perspective de ce long week-end de 3 jours vous met en joie. Et si vous ne savez pas comment l'occuper, je le rappelle, nous avons un agenda parfaitement mis à jour et bien achalandé. Vous aurez l'embarras du choix hein, pour les petites sorties. Et même les balades en tout genre pour les balades mélodiques. C'est ici que ça se passe. D'ailleurs, j'en ai une toute belle avec Alain Souchon.

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On était en 1980 avec ce Coming Out de Diana Ross, produit par Nile Rodgers et Bernard Edwards du groupe Chic, hein, un titre qui se distingue notamment par son groove disco-funk et puis surtout son intro devenue culte, pas facile à reproduire. Si vous êtes batteur ou batteuse, vous le savez que c'est parfois un petit peu compliqué, mais bon bref. On va poursuivre avec d'autres choses bien funky et notamment un 1999 de Prince. Et juste avant, on s'offre le sourire de Zaz. Belle soirée avec nous.

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1: La 15e édition du Festival Rem aura lieu le samedi 23 mai sur la place du Château à Remelfin. Entrée gratuite à partir de 18h30, buvette restauration sur place. Quatre groupes de Moselle et de Sarre sur scène, ainsi qu'un set du DJ Fredson au profit de l'association Agir Ensemble. Plus d'infos, festivalrem.eu et sur les réseaux sociaux. Attention, ça va chauffer à Hambach. Les sapeurs-pompiers de Hambach organisent leur traditionnelle soirée pizza flamme le samedi 23 mai à compter de 18h au sein de leur caserne. Au programme, pizza flamme, barbecue et buvette, ambiance conviviale et festive. Venez nombreux aux journées Supercars au parc d'activités de Taldrullingen les 23 et 24 mai à partir de 10h. Entrée gratuite, parade de véhicules de prestige et de collection, buvette restauration avec saucisses, merguez, flammes, frites tout au long de la journée. Voyager en Turquie le temps d'un week-end, l'association culturelle franco-turque organise son Festi Sargumine le week-end du 23 et 24 mai de 10h à 20h. Spécialité turque, grillade, pâtisserie orientale, jeux pour enfants, animation tombola, entrée libre, ouvert à tous. L'association Kérar organise son 6e salon d'art intemporel qui se tiendra les 23 et 24 mai dans la salle polyvalente de Kerbach, rue du Stade. Près de 70 artistes y présenteront quelques 300 toiles, photos ou sculptures. Cette exposition est une des plus importantes manifestations artistiques de Moselle. Le Fleischknödelfest, le dimanche 24 mai à partir de midi au foyer Sainte-Barbe à Wibberswiller. Repas complet avec soupe, boulettes de viande ou jambon crudité, fromage et dessert. Animation tout au long de l'après-midi et en soirée. Thé dansant dans l'après-midi avec Romain et Château gonflable pour les plus petits. En soirée, vous vous embarquerez pour un voyage musical pétillant et festif avec les Gacoustiques, mais aussi avec le groupe Contre-Soirée. Et à partir de 18h, grillade pizza flamme, réservée dès à présent via Facebook, Conseil de Fabrique catholique Wibberswiller ou par téléphone. L'association humanitaire Novisi organise son marché aux fleurs, artisanat et saveurs du terroir le dimanche 24 mai de 9h à 18h autour de la salle polyvalente de Henriville. Plus de 50 exposants seront présents, producteurs locaux, artisans et passionnés de jardinage. Une journée conviviale avec des animations dont un manège ainsi qu'une petite restauration et des gâteaux maison attendront les visiteurs. Les bénéfices soutiendront les actions humanitaires de l'association. Entrée libre, contact nbrnovisi@gmail.com. L'interassociation et la commune de Montbronne organisent leur traditionnel Waldfest le dimanche 24 mai. Tout au long de la journée, venez déguster leur spécialité à base de Waldmeister. À partir de 16h, au parcours de santé, mini-moto et retour de la Rabaldikatz. Animation musicale par l'orchestre Ma Bonne Étoile et DJ Chris dans la soirée. Restauration buvette sur place. Vers minuit, ne manquez pas le traditionnel feu d'artifice. Entrée gratuite et sans réservation. L'Amicale des sapeurs-pompiers d'Innsbruck organise sa traditionnelle Kirp les 24 et 25 mai. Dimanche, à partir de 16h, animation avec l'orchestre Gilles et Luc. Lundi, à partir de 16h, animation avec l'orchestre Duo Paradiso. Et le soir, à partir de 18h, restauration avec assiette paysanne, tarte flambée, pizza. Entrée gratuite. La société carnavalesque de Puttelangelac, en association avec l'Amicale des mineurs, organise son traditionnel vide-grenier du lundi de Pentecôte, le lundi 25 mai, de 9h à 18h, au gymnase municipal et rue Jean Moulin, Puttelangelac. Inscription auprès de Laetitia ou Sandrine, 2 euros le mètre linéaire, entrée gratuite, buvette restauration sur place toute la journée. Dans le cadre des 37e rencontres musicales, l'Institut Théodore Gouvy vous propose le samedi 30 mai à 20h à la collégiale de Hombourreau un concert donné par la maîtrise de la cathédrale de Metz sous la direction de Christophe Bergossi et aussi l'ensemble instrumental La Petite Symphonie sous la direction de Daniel Isoire. Billetterie, connexion, tourisme Frémin-Merlebach à Hombourreau ou sur institut-gouvy.fr ou sur place, placement libre. Pour la fête des mères, l'harmonie municipale de Dieblain vous invite le dimanche 31 mai à 16h30 au Clos des Arts. Deux formations se partageront la scène, le Musikverein Harmonie de Ballweiler en Sarre, puis en seconde partie l'harmonie Sainte-Cécile de Dieblain. Entre tradition et modernité, ces deux ensembles vous entraîneront dans des univers musicaux multiples. La commune de Dieblain profitera de cette occasion pour gâter toutes les mamans avec une attention particulière. Petite restauration, café gâteau, buvette et un bar à bulles vous seront proposés. Entrée libre. Toutes les infos et plus de détails sur radiomélodie.com, rubrique agenda.

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0: Je précise que le samedi n'a pas l'exclusivité pour la Java. Hein. Si vous avez envie de faire la fête, ce vendredi. Bienvenue chez Radio Mélodie. On écoutait donc Michel Sardou. Vous allez être ravis de découvrir le tout nouveau single de Pierre Demar. On n'a pas trop d'infos sur l'album à venir. En revanche, je vous invite à découvrir ce tout nouveau titre. Il s'appelle Je pense à vous. On enchaînera avec le best-of de Marcos Blagos.
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2: 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Il est honnête, hein. 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

Le week-end sera beau et chaud. On s'est dit que c'était bien le moment de se mettre dans une ambiance estivale avec cette chanson Summer Nights sur la BO de Grease, évidemment film culte, comédie musicale aussi culte. Olivia Newton-John et John Travolta désormais équipés d'une palme d'or et ça, c'est la classe internationale. On repart avec Mentissa, voici la chanson d'amour.

0: Bonsoir à tous. Ils sont arrivés au tribunal de Setúbal au Portugal, elle en chantant, lui en criant « Je vous aime ». La mère et le beau-père des deux garçons de 3 et 5 ans retrouvés abandonnés au bord d'une route nationale sont entendus par les autorités portugaises. Arrêtés hier, ils pourraient être placés en détention provisoire après leur audition. En France, Gabriel Attal a officialisé aujourd'hui sa candidature à la présidentielle de 2027 lors d'un déplacement dans l'Aveyron. L'ancien Premier ministre, élu Renaissance des Hauts-de-Seine, avait déjà annoncé c'est la tenue d'un meeting le 30 mai. C'est un crash d'hélicoptère qui avait fait 10 morts sur le tournage de l'émission Dropped en Argentine. 11 ans après, 3 producteurs et le responsable de sécurité de l'époque, ainsi que la société de production ALP, sont renvoyés devant le tribunal correctionnel pour homicide involontaire. Cet accident avait notamment causé la mort des athlètes français Camille Muffa, Florence Artaud et Alexis Vastine. Gros couac ce matin à l'aéroport Charles de Gaulle et au départ des Eurostars en gare du Nord. De nombreux passagers ont connu d'importants ralentissement au moment du contrôle des passeports, certains ont même manqué leur train. En cause, une panne du système de vérification des titres d'identité. Selon la SNCF et Aéroports de Paris, cité par Ouest France, l'incident est clos. Dans l'actualité internationale, en Ukraine, les opérations de sauvetage se poursuivent dans la région de Louhansk. Des frappes de drones ukrainiens ont fait au moins 6 morts, 15 disparus et 40 blessés dans un lycée de ce territoire occupé par la Russie. Moscou dénonce une attaque ciblée contre la population civile. Les sports, 4 joueurs français ont passé les qualifications et disputeront le tableau principal de Roland-Garros. Il s'agit de Pierre Hubert, Luka Pavlovic, Kyan Jacquet qui ont rejoint Thomas Forel qualifié hier. En revanche, il n'y aura pas de Françaises supplémentaires dans le tableau féminin. La dernière en lice, Harmonitane, a été éliminée au 3e tour de qualification. Et puis coup d'envoi dans une heure sur la pelouse du Stade de France entre Nice et Lens. Les deux équipes tenteront de décrocher la Coupe de France, ce qui serait une première pour les Lensois. Les Niçois, eux, ne l'ont pas gagné depuis 29 ans. Bonne soirée à notre écoute.
1: Bienvenue, excellente soirée, un vendredi que vous avez bien fait d'ailleurs de passer avec nous. Pour éviter toute déception au niveau de la programmation musicale, ben c'est ici que ça se passe. Claude Nougaro pour réviser son Nouga York dans quelques instants et puis Craig David avec un sublime Walking Away.

Claude Nougaro, pour une balade à New York, à mon avis, le week-end est un petit peu trop court pour se faire une balade à New York. Du coup, je propose qu'on le passe dans la région. En plus, il y a des tas de choses à faire et notamment une soirée pizza flamme à Hambach. Attention, ça va chauffer. Les sapeurs-pompiers de Hambach organisent donc cette traditionnelle soirée pizza flamme ce samedi le 23 mai à partir de 18h au sein de leur caserne avec, ben, vous l'aurez compris, pizza, flamme, barbecue et buvette. Un rendez-vous que vous retrouverez parmi tant d'autres dans notre agenda. Radiomélodie.com, le retour de la musique avec Louis Chédid et Miles Smith.

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est irrésistible. Le son des Gypsy Kings, et vous serez probablement surpris d'apprendre qu'ils ont sorti un nouvel album. Il s'appelle Historia, il est sorti au mois de mai. Allez le découvrir. Nous, ça nous a fait plaisir de partager ce classique avec vous. À propos de classique, c'est Charles Aznavour qu'on a mis dans le casting de ce vendredi. Et on prolongera avec Texas.

Terminez la semaine avec quelques bonnes vibes et vos chansons préférées. Benabar qu'on écoutait ici avec Quoi qu'on dise. Et un retour dans le répertoire de Bernard Lavillier qui avait gentiment proposé à Nicoletta d'ailleurs de l'accompagner sur ce duo Idées Noires. Nicoletta n'a pas réclamé d'ailleurs de royalties sur ce titre. Elle l'a fait par pure amitié et je dis que c'est beau. Et du coup, rendons hommage quand même à cette collaboration musicale, même si ça parle de quelques idées noires. On reprendra un petit peu plus loin avec la légende du roi Arthur et puis vous écouterez aussi Stardust, un hymne de la French Touch.

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Même pas besoin de sortir de chez soi. Après tout, une petite soirée à la maison avec un petit pot de place peut-être au milieu du salon pour assurer le petit pas de danse qui accompagnait, j'imagine, ce titre de Stardust Music Sounds Better With You. Voici Michel Delpech. C'est un refrain que vous allez reprendre, j'imagine, sans trop de problèmes. Que Marianne était jolie.

Bonsoir à tous. 10 ressortissants français activistes de la flottille pour Gaza sont arrivés en fin d'après-midi à Paris. Ils font partie de ces militants pro-palestiniens qui avaient pris la mer pour tenter de briser le blocus imposé par Israël à la bande de Gaza avant d'être détenus 2 jours par l'État hébreu. Des vidéos de leurs conditions de détention avaient suscité l'indignation internationale. 2 Français sont toujours hospitalisés en Turquie. Au Moyen-Orient encore, le chef de l'armée pakistanaise est en route pour Téhéran. Il va jouer le rôle de médiateur dans les négociations qui vise à trouver une issue au conflit entre l'Iran et les États-Unis. Hier, le secrétaire d'État américain Marco Rubio a fait part de son espoir que cette nouvelle médiation fasse avancer les choses. Il a par ailleurs indiqué vouloir préparer un plan B si l'Iran refuse de rouvrir le détroit d'Ormuz. Dans l'actualité judiciaire, la perpétuité requise contre un homme jugé depuis lundi par les assises des Alpes de Haute-Provence. Ce quinquagénaire est accusé d'avoir infligé des viols aggravés, des actes de torture, de barbarie et de proxénétisme sur son ex-compagne durant 7 ans. Une affaire dite des viols de Manosque dans laquelle l'accusé plaide des actes consentis. Verdict attendu demain. C'est une vague de chaleur particulièrement précoce. Elle est arrivée aujourd'hui sur la France. L'ensemble du pays est concerné, mais le sud-ouest est particulièrement touché, avec des températures pouvant atteindre les 37 degrés dimanche. Les nuits s'annoncent également chaudes. La tendance devrait se confirmer la semaine prochaine. Et puis c'est le dernier jour de compétition au Festival de Cannes. Sont présentés ce soir Histoire de la nuit de Léa Misius et L'aventure rêvée signée par l'Allemande Valeska Grisbach. Le jury décernera ses prix demain. Les sports, c'est parti entre Lens et Nice. Les 2 équipes s'affrontent en finale de la Coupe de France sur la pelouse du Stade de France. Enlevé de rideau, les jeunes parisiens ont dominé Montpellier en finale de la Coupe Gambardella, trophée réservé aux moins de 18 ans. Et puis on joue aussi une finale de Coupe d'Europe en rugby ce soir, la Challenge Cup, le 2e niveau européen. Et cela concerne un club français puisque Montpellier affronte la province irlandaise de l'Ulster. Merci d'être avec nous, très bon début de soirée.

Bon vendredi soir, excellente soirée. Déjà, elle était pas mal jusqu'ici, mais on va encore l'upgrader un petit peu plus puisque je sais que vous êtes de très grands mélomanes et vous n'êtes pas insensibles au talent de Stevie Wonder qu'on va réécouter dès maintenant avec un absolument génial Superstition.

Angèle et la thune, ce n'est pas qu'une histoire de musique, c'est aussi une véritable histoire avec quelques petites complications hein, puisque la chanteuse a fait l'objet d'une procédure de l'administration fiscale française qui examine sa situation de résidence fiscale. Mais bon, on espère que ça va bien se terminer pour elle. On prolonge avec Jo Dassin, C'est la vie Lily, il y aura Taylor Swift et puis un duo qui a enflammé les années 80, ils sont allemands. Les Modern Talking qu'on réécoute ce soir, You're My Heart, You're My Soul.

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plus que quelques semaines avant le mariage. J'imagine qu'elle est impatiente, cette dernière. Taylor Swift, on écoutait son titre Upper Light. Une petite balade au soleil avec Jennifer vous fera le plus grand bien. Et puis je tenais à revenir sur l'actualité de Yael Naïm qui vient de sortir un nouvel album et puis surtout un titre qui s'appelle Wow et qui fait le buzz sur les réseaux sociaux. Peut-être vous l'avez déjà vu passer. On révise ce soir ce classique de son répertoire, New Soul, Yael Naïm.

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La bonne nouvelle, c'est qu'il vous restera toujours quelques plages musicales à récupérer en branchant la radio chez Radio Mélodie, évidemment. On écoutait Claudio Capeo avant de reprendre un titre que vous connaissez bien du groupe américain Horse With No Name. C'est du rock qu'on a choisi. Voici les Spin Doctors, Two Princes.

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Les Beach Boys, Good Vibrations, et pour d'autres bonnes vibes, eh bien, passez la soirée avec Radio Mélodie, et je dirais même passer le week-end avec Radio Mélodie. Je passe vous faire un petit coucou d'ailleurs à la fin de votre week-end, genre lundi soir, aux alentours de 19h. Prenez soin de vous, n'oubliez pas de rester prudent par rapport au soleil, hein, si jamais, parfois ça peut taper un petit peu fort, mais profitez-en quand même et n'hésitez pas à parcourir notre agenda pour quelques petites idées de sorties au cours de ce long week-end. Voici MPL et Ben Mazuet.

Bonsoir à tous. Une journée record au thermomètre. Plusieurs pics de chaleur ont été enregistrés aujourd'hui en France. Des températures exceptionnelles pour un mois de mai. C'est notamment le cas à La Rochelle où près de 33 degrés ont été relevés, mais aussi en Vendée, dans les Côtes d'Armor ou dans la Manche. Les fortes chaleurs devraient se poursuivre dans les prochains jours jusqu'à 37 degrés attendus dimanche sur le sud-ouest. Le palais de l'Élysée au cœur de perquisition hier. Deux juges d'instruction du pôle financier ont pu avoir accès à la résidence du président de la République afin d'enquêter sur l'organisation des dernières cérémonies de panthéonisation, toutes attribuées à la même entreprise. Déjà le mois dernier, la justice avait tenté de perquisitionner l'Élysée dans le cadre de l'information judiciaire, mais la présidence avait refusé. L'Élysée, où se verrait bien Gabriel Attal en 2027, le député Renaissance, ancien Premier ministre, a annoncé sa candidature pour la prochaine présidentielle lors d'un déplacement dans l'Aveyron. Dans l'actualité politique toujours, le député Charles Alloncle assure qu'il n'a rien à se reprocher. La présidente de l'Assemblée nationale, Yaël Braun-Pivet, a annoncé saisir le déontologue de l'institution après la publication de photos montrant le député et sa collaboratrice parlementaire présentée comme sa compagne. Depuis 2017, la loi interdit aux députés d'employer un conjoint. À l'international, le chef de l'armée pakistanaise est arrivé à Téhéran. Il doit servir de médiateur pour trouver un accord de fin de conflit entre l'Iran et les États-Unis. Les Américains qui réclament la réouverture du détroit d'Ormuz et l'abandon des ambitions nucléaires de l'Iran. Et puis un nouveau malade contaminé par l'antivirus. Il s'agit d'un membre d'équipage de la croisière MV Ondius. Il avait été débarqué à Tenerife et rapatrié aux Pays-Bas. Il s'était isolé depuis. Il a été hospitalisé. Les sports, on suit le Tour d'Italie. C'est du cyclisme. Victoire de l'Italien Alberto Bettiol cet après-midi sur la 13e étape. Demain, c'est une étape de montagne qui attend les coureurs. Plus de 4200 mètres de dénivelé positif et une arrivée au sommet. Le Portugais Afonso Olalio est toujours porteur du maillot rose de leader. Bonne soirée à notre écoute.

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Bonsoir à tous. Ils ont été placés en famille d'accueil. Les deux enfants français retrouvés abandonnés au Portugal y resteront en attendant de pouvoir rentrer en France. Leur mère et leur beau-père ont été arrêtés ce jeudi. Ils ont été entendus par la police portugaise vendredi. Il s'agit d'une sexologue de 41 ans et d'un ancien gendarme de 55 ans. 10 ressortissants français activistes de la flottille pour Gaza sont arrivés vendredi en fin d'après-midi à Paris. Ils font partie de ces militants pro-palestiniens qui avaient pris la mer pour tenter de briser le blocus imposé par Israël à la bande de Gaza, avant d'être détenus deux jours durant par l'État hébreu. Des vidéos de leurs conditions de détention avaient suscité l'indignation internationale. Au Moyen-Orient encore, un négociateur pakistanais est arrivé à Téhéran pour jouer le rôle de médiateur entre l'Iran et les États-Unis. En début de journée, vendredi, le secrétaire d'État américain Marco Rubio évoquait de légères avancées en vue d'un accord. L'Iran qui réclame la levée des sanctions américaines. C'est un crash d'hélicoptère qui avait fait 10 morts sur le tournage de l'émission Dropped en Argentine. 10 ans après, 3 producteurs et le responsable de sécurité de l'époque ainsi que la société de production ALP sont renvoyés devant le tribunal correctionnel pour homicide involontaire. L'accident avait notamment causé la mort des athlètes français Camille Muffat, Florence Artaud et Alexis Vastine. Dans l'actualité judiciaire encore, 71 femmes ont porté plainte aujourd'hui auprès du tribunal de Paris pour tromperie aggravée ou encore blessure involontaire. Selon Le Parisien, elles souffrent de complications liées à la pose d'implants vaginaux, des faits qui remontent à une période comprise entre 1994 et 2022. Elle soulève la responsabilité des laboratoires, mais aussi des organismes publics. Et puis le Festival de Cannes s'achève demain avec les remises des prix du jury, et notamment la fameuse Palme d'Or. Ce vendredi soir, les festivaliers ont profité des dernières projections de la compétition. Les sports, 4 joueurs français ont passé les qualifications et disputeront le tableau principal de Roland-Garros qui débute dimanche. Il s'agit de Pierre Hugerbert, Lucas Pavlovic, Kayan Jacquet et Thomas Forel. En revanche, il n'y aura pas de Français supplémentaires. La dernière en lice, Harmonita, a été éliminée au 3e tour de qualification. Très bonne nuit à tous.

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Bonsoir à tous. On démarre avec le football. Lens l'a fait. Les Sang et Or ont décroché la première Coupe de France de leur histoire ce vendredi au Stade de France. Victoire 3-1 contre l'OGC Nice dans une ambiance de folie. Portée par près de 50 000 supporters, les Lensois concluent une saison exceptionnelle qui les a aussi vus prendre la deuxième place de Ligue 1. Dans l'actualité internationale, le chef de l'armée pakistanaise est arrivé vendredi soir à Téhéran. Il doit servir de médiateur pour trouver un accord de fin de conflit entre l'Iran et les États-Unis. Les Américains qui réclament la réouverture du détroit d'Ormuz et l'abandon des ambitions nucléaires de l'Iran. Du côté de l'Ukraine, les opérations de sauvetage se poursuivent dans la région de Louhansk. Des frappes de drones ukrainiens ont fait au moins 6 morts, 15 disparus et 40 blessés dans un lycée de ce territoire occupé par la Russie. Moscou dénonce une attaque ciblée contre la population civile. En France, gros couac ce vendredi à l'aéroport Charles de Gaulle et au départ des Eurostars en gare du Nord. De nombreux passagers ont connu d'importants ralentissements au moment du contrôle des passeports. Certains ont même manqué leur train. En cause, une panne du système de vérification des titres d'identité. Le problème a été réglé à la mi-journée. 5 ans de prison, dont 4 avec sursis. La peine est tombée pour le médecin anesthésiste de l'Eure qui a été jugé depuis mercredi à Évreux. Ce praticien de 63 ans a été reconnu coupable de viol et agression sexuelle sur 3 patientes. Il a également écopé d'une interdiction définitive d'exercer une profession médicale. Et puis l'actualité, c'est aussi la météo. Un léger ciel voilé pourrait être observé ce samedi et dimanche en Bretagne en cause des poussières de sable venant du Sahara qui sont portées par le vent. Elles remontent en ce moment au-dessus de l'Atlantique. Du côté des températures, de forte chaleur encore attendue ce week-end. Plusieurs records de saison ont été enregistrés vendredi en France. C'est notamment le cas du côté de La Rochelle où près de 33 degrés ont été relevés, mais aussi en Vendée, dans les Côtes d'Armor ou bien dans la Manche. Jusqu'à 37 degrés sont encore attendus dimanche sur le sud-ouest. La tendance devrait se poursuivre dans les prochains jours. Très bonne nuit à notre écoute.

Bonsoir à tous. On démarre avec le football. Lens l'a fait. Les Sang et Or ont décroché la première Coupe de France de leur histoire hier soir au Stade de France. Victoire 3-1 contre l'OGC Nice dans une ambiance de folie. Portée par près de 50 000 supporters, les Lensois concluent une saison exceptionnelle qui les a aussi vus prendre la deuxième place de Ligue 1. On jouait aussi une finale en rugby hier soir, celle du Challenge européen, la petite Coupe d'Europe. Victoire de Montpellier contre les Irlandais de l'Ulster. Aujourd'hui, place à la grande Coupe d'Europe, l'Union Bordeaux-Bègles affronte le Leinster. L'actualité, c'est aussi la candidature de Gabriel Attal à la présidentielle. L'ancien Premier ministre, élu Renaissance des Hauts-de-Seine, l'a confirmé hier lors d'un déplacement en Aveyron. Politique encore, le député Charles Alloncq assure qu'il n'a rien à se reprocher. Réaction alors que la présidente de l'Assemblée nationale, Yaël Braun-Pivet, a annoncé saisir le déontologue de l'institution après la publication de photos montrant le député et sa collaboratrice parlementaire présentée comme sa compagne. Depuis 2017, la loi interdit aux députés d'employer un conjoint. 10 ressortissants français activistes de la flottille pour Gaza sont arrivés hier en fin d'après-midi à Paris. Ils font partie de ces militants pro-palestiniens qui avaient pris la mer pour tenter de briser le blocus imposé par Israël à la bande de Gaza avant d'être détenus 2 jours par l'État hébreu. Des vidéos de leurs conditions de détention avaient suscité l'indignation internationale. 2 Français sont d'ailleurs hospitalisés en Turquie. Au Moyen-Orient encore, le chef de l'armée pakistanaise est arrivé à Téhéran. Il doit servir de médiateur pour trouver un accord de fin de conflit entre l'Iran et les États-Unis. Les Américains qui réclament la réouverture du détroit d'Ormuz et l'abandon des ambitions nucléaires de l'Iran. Un nouveau malade condamné par l'antivirus, il s'agit d'un membre d'équipage de la croisière MV Ondius. Il avait été débarqué à Tenerife et rapatrié aux Pays-Bas. Il s'était isolé depuis, il a été hospitalisé. Et puis des records de chaleur en France, des températures exceptionnelles pour un mois de mai. C'est notamment le cas à La Rochelle où près de 33 degrés ont été relevés hier, mais aussi en Vendée, dans les Côtes d'Armor ou dans la Manche. Les fortes chaleurs devraient se poursuivre dans les prochains jours. Très bonne nuit à notre écoute.